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1: J'appe pas pour rien, elle. Sauf s'il y a une bébite. Fait que là, je sais pas qu'est-ce qui m'a pris. Je donne ma... Hold my crème de menthe. OK? Pas à la course. Je sais pas pourquoi je buvais ma crème
2: de menthe. Hold my crème de menthe, d'habitude, ça, c'est un call de septuagénaire, Guillaume.
1: On finit septuagénaire. Puis là, je pars à la course. Elle est face à l'ours. Tu sais, je break. L'ours se tourne vers moi, mais au début, je suis comme, voyons, c'est quoi? Parce que là, tu sais, il fait non. Oh shit, c'est pas un porc-épic, ça. C'est même trop gros. Puis en me disant ça, Chris, il s'en vient sur moi. Il part. Il me charge. Stand your ground là, like in Florida. J'ai eu une petite pensée pour sacrer mon camp, tourner de bord, aller retrouver ma crème de vente réconfortante. Mais non, puis bon, c'est ça qu'ils disent de faire, mets-toi plus gros que t'es, puis nanana, mais j'y ai lâché le whack de Chewbacca, puis ça a marché!
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2: Bonjour.
1: Est-ce que si je t'assis avec Kevin de Vallée-Jonction puis une grosse bière, tu parles de la même façon? Peux-tu juste dire quelques mots sur ta façon de t'exprimer?
2: Bien honnêtement, je ne saurais qu'en dire, sinon que je parle comme ça.
1: Ok.
2: Je sais pas, ensuite, je précise, quand je me pète les gros orteils, j'y tabarnak, là.
1: Ah bon? Mais ça, c'est une bonne question.
2: Il y a des formules québécoises que j'ai, des traits québécoises. Une fois, je suis à Paris, par exemple, sur un plateau de CNews, je veux dire de quelque chose, c'est absolument loufoque, grotesque, étonnant. Là, je dis, on est quand même en France. Je dis, mais qu'est-ce que ça mange? Qu'est-ce que ça mange en hiver? Là, ils me regardent, genre, ils comprennent ce que ça veut dire, vu le contexte, mais ils disent, c'est quand même une expression bizarre qu'ils ont par chez eux.
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1: Le CO2 humain,
2: le grain de riz,
1: c'est quoi en proportion dans un sac de riz?
2: En fait, prenez un sac d'un kilo de riz, là, avec tous les petits grains. Dans le sac, mettez un grain rouge coloré. Ça, c'est la partie humaine du CO2.
1: Quand même, c'est 10, mettons. On pourrait s'ostiner sur des virgules, mais ça reste que c'est minime. Le CO2, c'est 0,04% de l'atmosphère, puis notre partie là-dedans, c'est
2: et
1: encore
2: moi,
1: plus
2: petit. Guillaume, je lance un défi aux journalistes scientifiques, aux scientifiques eux-mêmes, aux médias, à n'importe qui, de me montrer un article publié dans une revue à comité de lecture qui dit, qui affirme que c'est le CO2 émis par l'humain qui est la cause de ce qu'il appelle le dérèglement climatique, puis dans le même article, de nous montrer les preuves que c'est l'être humain qui cause le dérèglement climatique. Personne n'est capable.
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3: Wow, pas vraiment une bombe l'auto là. Je rentre pas là-dedans moi.
4: Qu'est-ce que tu parles, tout le monde pas là-dedans, sérieux. T'as pas de voiture et rien que tu parles. Rien que tu ouvres ta gueule.
3: Ouais, mais t'es mal à l'intérieur en papier de verre. Et tu te vois pas avec tous les matins, c'est pour ça que t'as plus chaud.
4: Qu'est-ce que tu parles là, les semelles, comment elles sont usées tellement tu marches toute la semaine. Toute la semaine t'es en train de marcher, en train de frotter ta gueule par terre.
3: Eh, hey, t'as traîné avec Colombo ou quoi? T'es mal à la voiture, elle a sorti à ta peu coup. Là c'est à l'huile d'olive.
4: Non, vas-y, vas-y, arrête de bréchant et fous la zigmure. Toc.
3: Wow, je l'avais pas vu le poste sans façade.
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0: J'ai reçu une lettre qui me dit « Monsieur Yann, je me permets très humblement de vous faire remarquer que vous êtes, comme le dit Monsieur Clément Ledoux, un valet du pouvoir. Permettez-moi encore de vous dire tout le mépris que j'ai pour vous d'être passé à l'ORTF. Voilà. Je suis donc un valet du pouvoir. » Mes camarades comédiens et moi, qui sont des laquais de la faction,
1: vous êtes
0: des laquais de la faction,
1: hein, si vous saviez.
0: Complètement afféodés, mais oui, bien sûr. Et justement, je suis heureux d'accueillir à notre micro M. Lalèche, qui est le président de l'école des laquais du pouvoir, c'est ça?
2: Oui, c'est la
0: ça.
2: Classe de la Courbéchine. Vous avez dans la classe de Courbéchine, vous avez une préparation à l'agrégation de Brossard-Louis. Ensuite, vous avez préparation à la licence de paillasson. En fin d'année, alors, vous avez le parcours du rampant. Ça se peut se faire dans un stade, mais moi, je préfère faire dans un grand, grand couloir.
0: Non, parce que c'est plus symbolique.
2: Éventuellement
0: oui.
2: Circulaire.
0: Oui, oui, oui.
2: Vous voyez? Et alors, vous rampez et tout à fait en face de vous,
0: vous
2: très
0: vous avez
2: loin,
0: l'image du pouvoir.
2: Voilà, voilà.
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0: Underworld de Québec, le podcast. J'espère que vous allez bien. Là où on pose des vraies
1: questions.
0: Questions avec Mathieu Hudon et Jonathan Parent de Bédard Ressources Humaines. Les boys, comment ça va?
2: On vit le rêve.
0: Attends, ça commence, là.
2: OK.
0: Ça commence. Puis je suis le seul qui anime aujourd'hui. Fait que peut-être dans 30 minutes, tu vas dire, Frank, je suis plus capable. Là. Je veux dire, passe à la deuxième étape. Puis
1: passe à la deuxième vitesse, Frank.
0: Exact.
2: Oui.
0: Un, merci pour le Tim Hortons.
1: Ça me fait plaisir. C'est sous le bras de Bédard.
0: Merci à toute la famille Bédard pour ce Tim Hortons-là. Non, merci les gars d'être au podcast. Je suis vraiment content de vous recevoir. Ça fait longtemps que c'était prévu. On commence une nouvelle association là en mai.
1: Absolument.
0: En même temps que les séries du Canadien. Fait que là, on a enregistré ça une semaine. En fait, vous écoutez ça une semaine après le premier match. Ouais. Fait que là, on est peut-être sur le party. On s'en va peut-être. C'est peut-être Canadien en 4. C'est peut-être Buffalo en 4. C'est peut-être un, je sais pas. Fait que là, on a un sourire.
1: C'est ça.
0: Voilà. Fait que. Puis en plus, vous êtes aux couleurs des Devils du New Jersey. C'est parfait.
1: Ça tombe bien, on est une équipe de Mickey Mouse.
0: Tu sais, c'est. Ça a l'air d'un. Tu sais, on a plusieurs types de décors, mais je voulais le style antichambre avec vous autres pour parler, tu sais, parce qu'on a pas mal d'affaires à jaser au podcast aujourd'hui. Tu sais, on a posé des questions depuis à peu près un mois avec votre équipe, puis il y a eu des réponses popées. J'ai mis des réponses en ligne, même hier à la radio. J'ai pas eu le temps là, d'aller mettre ce qui avait été dit hier, mais tu sais, hier, je posais des questions sur le transport à deux messieurs de 50 ans et plus. Fait que les questions étaient différentes, les réponses étaient un peu différentes, tu sais. Ils ont parlé du temps d'une paix et tout, mais bon, c'est pas grave, tu sais.
1: Mais en fait, on voulait faire rire aussi un petit peu avec les questions, tu sais. C'est un peu ça, on veut faire réagir. Fait que le but dans tout ça, c'était qu'au moins on ait des belles réponses et que les gens participent surtout.
0: Là, on avait plein d'idées. Premièrement, on voulait faire le podcast en jouant au bowling. Là, la synergie, c'était pas facile là, de préparer tout ça. Après ça, on s'est dit, on va jouer au pool. C'était pas mal lourd transporter une table de poule ici en haut. Ouais. Après ça, on voulait faire un en mangeant, style parler pour parler, mais manger au micro, c'est moins le fun. Donc, la formule que vous connaissez habituellement en chambre est là. Et vous allez voir des familiarités. Je ferai pas sans. Ben, Mathieu, on s'est déjà croisés, mais Jonathan, je le connais. T'sais, je peux pas faire à croire qu'on se connaît pas. On était collègues de travail. On en a vécu des drôles.

0: On a travaillé dans une autre place, dans une autre vie. Ça a été des grosses journées. Et bâtin, ce qu'on a ri.
1: Mais on s'est fait du fun, par exemple, pendant ce temps-là. Hein?
0: Tabarouette.
1: Écoute, c'est toute une équipe.
0: Je faisais des essais routiers pour Joe souvent. Puis des fois, il me regardait par la fenêtre. Puis c'était quelque chose. On a ri pas mal.
1: Mais une chance, t'étais là. Parce qu'on vivait dans un endroit où c'était très serré qu'un un bed, faut se le dire. Reculant dans un endroit...
0: Probablement, pour quand tu viens faire un road test, c'était compliqué. Puis c'était correct, c'est la place. Pour vrai, tu savais si t'étais camionneur ou pas.
1: Mais t'étais bon, Frank. T'étais bon. T'étais capable de le faire. T'as rentré à la vanne.
0: Ouais. Et une fois, j'avais rentré d'une drôle de manière. Je vais pas dire ça. Je vais perdre ma job, là. Mais la vanne a rentré. C'est ça que je peux dire. Donc, avant de parler de vous deux, j'aimerais ça qu'on parle de Bédard Ressources Humaines pour que les gens. Parce que. Quand j'ai affiché que Bédard était rendu partenaire du podcast, des fois, les gens chialent sur n'importe quoi dans la vie. Là, j'ai vu des méchantes bonnes réactions. Il y avait des chauffeurs qui ont passé par chez vous, qui étaient contents, puis je voyais ça, j'avais été bien traité, toute l'équipe. Je sais pas, un des deux, Mathieu ou Joe, Bédard RH, Bédard Ressources Humaines, c'est quoi?
2: Ben déjà, c'est le fun d'entendre ces commentaires-là. C'est un peu ça l'objectif. Les gens ont une belle expérience, autant du côté candidat, quand ils recherchent... Une job, ou même qui trouvent une job, ça serait l'idéal.
0: Parce que toi, ta position chez Bédard Ressources Humaines, c'est quoi?
2: Je m'occupe du développement d'affaires, puis marketing, recrutement international. On a fait... ça, c'est un autre volet. Là. On a fait gros des chauffeurs de l'international aussi, qui est un bon enjeu en soi.
0: C'est ça. Fait que, dans le fond, Bédard Ressources Humaines, ça fait 30 ans.
2: Ben oui, c'est notre 30e cette année. On est bien fiers de ça. On n'était pas là, moi et Joe, au début. Même si...
1: J'ai juste un zéro de moins, mais écoute, c'est à peine.
2: Moi aussi, je commence, ça fait c'est ma 14e année. Que...
0: 14e année chez Bédard? Pourquoi tu es là? Drôle de question, je le sais.
2: C'est une bonne question. Je suis là parce que...
0: 14 ans à développer des affaires.
2: J'ai fait beaucoup de recrutement au début, ça c'est certain. Puis, écoute, parce que c'est sûr que c'est le fun. Tu parlais tantôt quand même des défis dans le recrutement. On veut s'assurer que l'entreprise a le bon employé rapidement, mais en même temps, on veut trouver le bon emploi aux gens. Fait que c'est énormément de rencontres. Puis ça, c'est stimulant quand t'aimes voir du monde.
1: Effectivement.
0: Parce que c'est le fun, parce qu'en 2026, on n'est pas obligé d'expliquer comment fonctionne une entreprise en placement, parce qu'on le sait tout.
1: Mais sais-tu quoi, Frank? Je t'arrête, par exemple.
0: Ah oui, vas-y.
1: Je vais utiliser le buzzer, tu m'as pas passé.
0: Le buzzer sert à ça. Durant tout le show,
1: je t'arrête, deux secondes parce que je me trompe dessus. Tu le sais, moi, je fais encore du recrutement au niveau des chauffeurs, entre autres, puis plein d'autres postes qu'on fait également. Ça part. J'ai-tu dit quelque chose de pas correct?
0: Non, on continue.
1: OK, merci. Tu me rassures. Non, mais tu sais, on fait vraiment toutes sortes de postes chez Bédard Ressources. On est en entreprise 360 RH au niveau des ressources humaines, donc peu importe le service. Puis si jamais l'entreprise nous approche et quelque chose qu'on n'a pas fait, je vous l'annonce, on va le faire.
0: On va le faire.
1: Fait que, honnêtement, il n'y a rien qu'on fait pas. Mais quand on fait du recrutement, Francis, je voulais t'arrêter là-dessus. Pourquoi? Parce que souvent, les gens ont une perception. Ils pensent que chez Bédard Ressources, nous, on est une agence de placement. Là, je vais parler juste pour les camionneurs surtout. On n'est pas une agence de placement. On est une firme de recrutement. On est des chasseurs de têtes. Puis ça, souvent, il faut que je le démystifie quand que j'en parle avec beaucoup de monde.
0: Okay.
1: Parce que souvent, les gens vont me dire, écoute, j'entends, tu sais, moi, je suis un peu mal à l'aise, je devrais pas être sur le barreau d'une agence. Des fois, on est mal vu. Des fois, on est mal traité en entreprise directe. Non, attends un peu, je t'arrête. Tu vas être un employé dès le jour 1 là-bas. Nous, on recrute des gens. On est comme une tierce personne. Autrement dit.
0: OK,
1: on arrive dans le pot. On est dit, garde, écoute, Pierre-Jean-Jacques, j'ai un beau poste pour toi de camionneur. Je suis une entreprise que je connais. Je vends le poste. J'explique tout ce qu'il y a à faire. Mais la beauté de la chose, c'est que cet employé-là, le Pierre-Jean-Jacques, que je veux embaucher, il va aller travailler directement chez le client. Il va être payé par le client. Fait qu'il arrive en retard, qu'il a besoin de vacances. Malheureusement, ça se fait encore. S'il y a des erreurs, ça la paye. On ne le saute pas, mais ça arrive. Même si tu m'appelles, ça me fera plaisir de t'écouter. Je vais faire ce que je peux pour t'aider. Mais c'est pas moi ton employeur. C'est pas moi qui va pouvoir régler ton problème.
0: OK. C'est bon. OK. Honnêtement, je vais vous le dire, je fais pas semblant que je savais pas, là. C'est peut-être le petit bout que j'avais mal interprété.
1: Oui. Fait que c'est un genre de service qu'on offre aux entreprises vraiment, de leur trouver des gens pour eux. Fait que nous, on a vraiment une grosse machine en arrière, un gros département de marketing, de recrutement. On a des gens spécialisés qui vont faire vraiment de la chasse de tête.
0: Je vais sur le site d'emploi de Bédard Ressources Humaines, je vois quelque chose, j'appelle Joe.
1: Exact. Je m'en vais travailler. Ce qui est bien fait dans nos annonces sur notre site Internet, tu as le nom du recruteur. Alors, quand tu trouves un poste vraiment qui t'intéresse, tu
0: appelles Joe tout de suite.
1: Tu as le nom du recruteur, tu peux cliquer sa petite enveloppe, tu envoies un courriel aussi directement dans sa boîte courriel, il est sûr de te rappeler. Comme ça, des fois, on arrive facilement à rejoindre les gens. C'est ce qui fait une de notre force, c'est que la communication chez nous à l'interne est vraiment bonne.
0: Okay.
1: Puis on agit rapidement. Fait que ça peut aider.
0: C'est qui? Bédard Ressources Humaines.
1: Matt, fais plus longtemps que
2: une bonne histoire, ça. Ça a commencé avec Yvonne Bédard en 96.
0: Yvonne Bédard?
2: Oui, okay. Yvonne Bédard, qui est la fondatrice. Puis on l'a toute cette histoire-là, tranquillement, okay. en train de finaliser, tu sais, les...
1: La ligne du
2: temps. Ouais, la ligne du temps, il est parfait pour ça, dit 30 ans. Puis Yvonne a commencé ça, elle avait déjà un bon background en recrutement dans le passé. Fait qu'elle a commencé avec des postes administratifs, toujours dans le recrutement. Puis Stéphane, il s'est joint.
0: C'est son gars?
2: C'est son gars, okay. exactement. Ouais. Puis même d'autres gens de la famille, là, Carole aussi qui était là pendant 25 ans.
1: Carole
2: puis,
1: qui est la sœur de Stéphane.
2: Exactement. Okay. Puis, okay. puis plein de gens de la famille, puis des amis, puis tout ça. Fait que, tu sais, quand on dit, c'est très familial. Puis il y a des gens très, très proches qui sont là depuis des plus de 20 ans. On en a.
0: Ouais.
2: Moi, je suis même pas d'un plus vieux, là, t'imagines-tu? Fait j'y travaille, par contre, depuis une couple d'années.
0: Puis c'est là, basé où?
2: On est basé CHSC à la Laval. On a... Puis 10 bureaux à travers le Canada.
0: OK. À travers le Canada.
2: Oui, bien à Montréal, okay. c'est sûr,
0: ouais.
2: parce que c'est là que ça a commencé.
0: Oui, ouais, je comprends.
2: Des bureaux de partout en Grand Montréal. Sinon, le Québec, Mississauga en Ontario, Edmonton en Alberta, puis Vancouver.
0: OK.
2: Bien okay. sûr, là, fait que ça, c'est New Westminster, plus précisément.
0: Ah oui, OK, je connais. OK.
2: OBC, fait que ça, c'est. Puis, bien évidemment, il y a des endroits qu'on va faire le recrutement au Canada, mais on n'a pas nécessairement de bureaux. On a placé. Dans le coin de Yellowknife.
0: Ah, parce qu'on peut placer. Effectivement, ben, tu peux placer quelqu'un. À Saint-John, Terre-Neuve, exactement sans nécessairement ça. Avoir de bureau. Là.
2: Ben oui,
0: c'est les joies de nos jours. Là.
2: Ben oui, ça, c'est l'avantage, parce que justement, on peut rencontrer les gens. Puis, c'est que, comme Joey parlait, tu sais, on fait le recrutement pour les chauffeurs, mais des fois, il y a différents modes de travail. C'est-à-dire que ça peut être jour 1, tu commences déjà à l'entreprise, mais des fois, l'entreprise n'est pas nécessairement autour. Mm-hmm. On peut faire de la relocalisation. C'est-à-dire que, tu dis, ben, on a un poste, c'est un peu plus loin, il faudrait que tu redéménages. Puis là, ben, tu as une relocalisation qui est payée. C'est une sorte de bonus en commençant ou étalé sur certains mois. Fait que là, la personne elle peut se déplacer. C'est comme ça qu'on place des gens Yellowknife, qu'on en place à...
0: Fait que moi, un matin, je ferme la business ici, je suis tanné, je décide de retourner sa route ou peu importe. Mm-hmm. Je pourrais appeler Jonathan et dire, Joe, moi, je veux m'exiler, mettons, peu importe.
2: Oui.
0: Ouais, je vais être travaillé quelque part au Canada, je parle anglais, tout le kit, je vais dans le Grand Nord.
1: Ah, j'aimerais ça aller dans les mines, j'aimerais ça aller...
0: Tu vas être capable, là.
1: Ben oui, absolument. Écoute, je pense entre autres, on a une compagnie qui fait affaire qui sont situées à Tressesson. Puis je me dis, c'est à 2 heures d'Amos. À Tressesson.
0: Tressesson.
1: C'est à 2 heures d'Amos. Ça donne une bonne idée. Oui. C'est quand même assez loin. Là. Il fait noir là-bas.
2: À côté de très, très long.
0: Ouais, Tressesson, très, très long, très, très noir. Là. Ouais.
1: Mais c'est ça, on a des clients vraiment.
0: C'est là, partout. Le soleil se lève une fois par 6 mois. Là.
1: Oui, exact. Mais c'est ça qui est le fun. Parce qu'on est, pas juste limité à Montréal. On est vraiment, on touche vraiment partout. Mm-hmm. Puis notre réseau, c'est ça qui est le fun. On s'implique aussi dans plusieurs événements, que ce soit du transport, de la logistique.
0: Ouais.
1: Notre partenaire d'affaires aussi, non seulement on the road, mais on fait aussi affaire avec le club Trafic de Montréal,
0: ouais.
1: où on s'implique beaucoup.
0: On va être ensemble la semaine prochaine.
1: Ben oui, tu vas manger des crevettes, mon chanceux.
0: Ah ouais. J'ai enlevé mon costume de pêcheur.
1: Ben, tu rires, ça c'est quelque chose qu'on a parlé à l'interne. J'ai le goût de faire rire un peu l'auditoire avec ça. Mais tu sais, on voulait louer un costume de crabe, tu sais, puis être là sur place.
0: Mais moi,
1: je pense qu'on ferait rire un petit peu.
0: Attendez, écoutez tout le monde, on va brainstormer en même temps. Là. Est-ce que ça coupe l'écran en arrière? Non, parfait, ce serait drôle. OK, donc c'est le 14.
1: Ouais.
0: Alors, vous écoutez ça présentement, on est le 13, OK? 13 juin, donc c'est demain. Moi, j'anime en direct de là le podcast On the Road Québec.
1: Ben oui, on va se voir là-bas.
0: Si je vais sur Amazon pendant qu'on se parle, OK? Ben attendez, oui, attendez, costume.
1: Costume de crabe.
0: Costume de crabe. De crabe? Costume de crabe.
2: Ah, ça dépend d'où ce côté. Hein?
0: Lobster costume. Jonathan, je suis obligé de te dire que je vais mettre l'écran, je vais la partager pour vous autres, tout le monde, parce que là, on commence à jaser.
1: Ouais? J'aime ça. Mais prends pas pour enfant, par exemple.
0: Ça, c'est pour un... OK, attendez. Pour adulte, costume amusant pour adulte, ouais. On a ça. On a celui-là qui est quand même magique. OK, bougez pas. Si j'achète un chapeau...
1: Je m'en viens de voir là-bas.
0: Tu vas faire une chronique ensemble avec moi?
1: Puis tu vas me prendre en photo aussi, c'est sûr et certain.
0: OK. Bougez pas.
2: Tu sais, on rit, mais ça te ferait bien pareil, Joe.
0: Ben, c'est ce que je pense.
2: Non, mais...
0: Ah, ça fait longtemps. Ce costume-là aussi, là, j'ai vu ça, j'avais vu celui-là, là, qui était pour mettre de la bière dedans, mais...
1: ça, c'est génial.
0: Écoute, celui-là, ça va être non. Donc... Ben écoute, Joe, je suis obligé de te dire que...
1: C'est parfait.
2: C'est commandé?
0: C'est...
1: Ça fait longtemps que je n'ai pas senti des cheveux sur la tête. Ça va être génial.
0: C'est...
1: J'ai l'impression de revigorer un petit peu.
0: Non. Passer la commande. J'ai passé vite mon adresse et c'est fait.
1: Merci.
0: Voilà.
1: Ouais, on va faire du fun.
2: Alors, faire des
0: c'est réservé. Et moi, il n'y a pas de problème sur On the Road Québec. Parfait. Ouais. Tu vas avoir du fun, Joe? On a nos costumes. Suivez les médias sociaux à venir. T'es willing, c'est bon, parfait.
1: On y va.
0: OK, excellent. Donc, avec tout ça, je me suis un petit peu perdu.
1: Oui. On parlait un petit peu de ce qu'on faisait.
0: Oui, exact, c'est ça.
1: On recrute un peu partout.
0: Oui.
1: Puis, c'est un peu ça la force de Bédard Ressources Humaines, en fait. C'est au niveau du recrutement, au niveau des besoins, on réagit rapidement avec les clients.
0: OK, c'est une bonne nouvelle. Puis, pour ceux qui écoutent en audio seulement, j'ai commandé deux chapeaux de homard. Fait que je veux juste le dire, pour ceux qui sont sur Spotify, Apple, faut jamais vous oublier. Moi, j'ai une question à vous poser, les gars, parce que... Tu sais, on est super bien installé ici. Tu sais, on a comme un antichambre. Là. Depuis tantôt, on voit des compagnies passer, des camions. Puis je salue tout le temps les gars et les filles qui passent ici derrière, qui arrêtent au pipeline. Pourquoi vous avez décidé d'embarquer avec nous autres?
1: C'est une bonne question, Francis.
2: Pensez fort.
1: Non, c'est une bonne question. D'un, je vous connais, toi et Carl. Puis je sais que vous avez une belle visibilité. Je sais que vous êtes bon dans ce que vous faites. Vous êtes excellent. Puis moi, j'ai l'impression que on peut faire connaître Bédard Ressources Humaines encore à plus de monde à travers toute la belle communauté qu'on est de transport et de la logistique. Puis je pense que en faisant affaire avec vous autres, vous allez être capable. Ben de un, je leur ai une chance un peu qu'on se fasse connaître. On est qui, on fait quoi? Puis tu sais, chez nous, chez Bédard.
0: Deux chapeaux d'eau mort, là,
1: on va. C'est ça. On fait un travail sérieux, mais on s'amuse quand même. Ouais. C'est un peu ça la joke.
0: Ouais.
1: Mais c'est ça pareil. Fait que je pense qu'on the road, on est capable de faire un bon partenariat toutes les deux pour s'entraider, de communiquer, de faire des contacts ensemble, puis d'évoluer.
0: Ouais.
1: D'amener ça encore plus loin si on est capable. Ouais. Pourquoi pas? Vous êtes déjà dans un bel élan. Vous êtes rendu en quatrième, puis pourquoi pas en cinquième, là, je veux dire.
2: Ah, puis moi, j'ajouterais
0: là-dessus,
2: mais. C'est aussi, des fois, il y a des gens, ils ont du talent, sont sharp, puis ils n'ont pas nécessairement accès à toutes les opportunités. Fait que, tu sais, je pense qu'il y a ça aussi, c'est qu'on a accès, comme j'entends expliquer tantôt, à des opportunités qui sont vraiment intéressantes, qu'on a parlé avec l'entreprise, qui, elle, n'a pas de département RH, elle n'a pas personne pour recruter, elle est dans les opérations, puis elle dit, ben moi, j'ai besoin de quelqu'un. Puis il n'y aurait pas vraiment moyen que quelqu'un juste se présente là-bas parce qu'ils n'ont pas le temps, ils n'ont pas les ressources pour s'occuper des candidatures, du processus d'embauche, des vérifications de permis, etc. Ils n'ont pas le temps de faire ça. Ils travaillent, ils sont dans les opérations.
0: Oui, je comprends 100%. Très bien. Ouais.
2: Fait qu'ils nous embauchent pour dire hey, peux-tu me trouver quelqu'un?
0: Ouais.
2: Mais cette opportunité-là, là, est excellente, là, très, très présentable sur le marché. Fait que je pense que le fait d'être partenaire avec On The Road, c'est de pouvoir offrir d'entrée de jeu assez rapidement à la communauté, de dire hey, gars, il y a cette opportunité-là. Plutôt que juste de l'envoyer dans les sites les plus connus. Oui, Indeed, c'est le fun, on est là, on a des
0: sites. C'est sûr.
2: On est partout, certain. Ouais. Mais tu te dis, j'aime bien mieux, moi, l'offrir à une communauté qui est déjà présente, de gens qui ont déjà un certain standard. Hein, parce que quelqu'un qui s'informe, là, avec. Tu sais, on a vu toutes les capsules, là, tu nous montrais, puis qu'est-ce qu'on voit? Bien, quelqu'un qui s'informe, il est plus compétitif sur le marché. Est-ce qu'il connaît son domaine? C'est un expert dans son domaine. Mais tu te dis, c'est ces gens-là qui devraient profiter des meilleures opportunités avant tout le monde.
0: Ouais.
2: Tu sais, avant qu'on le pose sur les différents sites, qu'il y a des bons budgets, mais on aime mieux le promouvoir.
0: Tu sais, ça me déconcentre depuis tantôt parce que je comprends pas pourquoi il n'y a pas de trafic là. Ça, c'est le turnpike en arrivant à New York. Vous avez la ville de New York à droite. Vous avez le Met Center, là, ce qui est le football ici. Là. Mais en tout cas, c'est bizarre, il n'y a pas de trafic. Il y a de quoi qui ne marche pas.
2: Un dimanche après-midi?
0: Ouais, j'espère. Pour vrai, là. Excusez.
1: Puis Frank, autre chose, il roulait dans votre gauche.
0: Là, il a pris à Sikakis, il a pris la route du milieu. Ouais, c'est ça. Ça me déconcentre.
1: J'ai un poteau, moi, en face de moi. Je vois pas tout l'écran, pour être honnête avec toi.
0: Ouais. Non, mais puis toi, mettons, l'écran, ça me déconcentre. TDAH, mais c'est pas grave. Ça donne un petit peu de vie, là. Je n'ai rien de regarder. J'analyse des affaires. Non, tu sais, compte tenu de ce que tu as dit en début de podcast, j'ai trouvé intéressant au niveau, tu sais, que tu places des gars et des filles.
1: Ouais.
0: Toi, t'es quel genre, moi, je sais un petit peu t'es qui, mais t'es quel genre de personnage derrière, tu sais, pour justement comme relation que t'as avec ton monde?
1: Moi, je suis le genre de gars qui va mettre un casque, un chapeau, là, de avoir sa tête, là. Je suis ce genre de gars-là. Non, mais moi, ce que j'aime, c'est que vu que j'ai déjà fait la job pendant 16 ans, Francis, tu le sais, j'ai déjà été en fait, j'ai commencé ma carrière là-dedans. Ma famille est dans le transport. Mon père, qui a 72 ans aujourd'hui, est encore camionneur, fait que ça m'impressionne. Des pièces. Pour Dan Ross, les pièces d'auto la nuit. Puis tu sais, ça coule dans mes veines. Fait que c'est quelque chose que j'ai déjà essayé de sortir de là, mais tu peux pas sortir le transport du gars, fait que tu reviens finalement. Mais c'est ça, tu sais. Fait que j'ai fait la job pendant 16 ans, j'ai été formateur, j'ai été superviseur des chauffeurs. Fait que je connais déjà la ball game, puis qui de mieux quelqu'un qui l'a déjà fait pour l'expliquer aux gens, c'est quoi.
0: Ouais.
1: Tu sais, fait que ça, pour ça, j'aime ça. Puis quand je le fais en m'amusant avec les gens. Tu sais, j'aime pas faire des entrevues qui sont plates, tu sais, protocolaire, on pose une question. Non, moi, ce que je veux, c'est me faire du fun avec la personne. Puis en même temps, ben, tu mets la personne à l'aise, tu fais descendre ça un peu d'une pression ou deux, tu enlèves une bûche ou deux, comme on dit. Puis la personne sent plus confidente, puis à l'aise.
0: Ouais.
1: Et c'est comme ça qu'on crée un lien vraiment. Puis moi, j'aime ça. J'aime créer des liens avec les gens. Pas juste de dire, ah bon, c'est parfait, fini, placé, next. T'es pas un numéro. T'es un être humain. Puis moi, j'ai envie que les gens ressentent ça lorsqu'on fait ce job-là.
0: Ouais, parce que je me rappelle d'une époque où t'embauchais du monde, puis il y avait ça, puis c'est sûrement encore pareil, ça de papier à remplir, admettons. Moi, je capotais. Ça me faisait capoter. Je pensais à chaque fois, je voyais ça, de nombre d'arbres qui étaient arrachés à la nature. Mais toi, t'arrivais, tu remplissais les papiers avec le gars et la fille. Ça en était un show te voir aller. J'aurais dû te filmer.
1: On aurait dû garder ça dans les archives. Hein,
0: honnêtement, oui, vraiment. C'était drôle. Mais tu sais, en même temps, j'ai dit, OK, c'est correct. Le gars, il a du fun pour vrai, tu sais.
1: Ben oui.
0: Tu sais, puis après ça, c'était pas comme une chair à saucisse ou un pipeline. Merci beaucoup. Tu sais, la personne s'en va là puis t'en entends plus parler.
1: Non, puis c'est ce qu'on fait souvent, qu'on va avoir du business avec nos clients, tu sais, parce qu'on réussit à créer cette espèce de petit hype-là avec les gens. D'arriver et de dire, OK, ben non, ouais, OK, tu m'aides, c'est correct, tu me donnes un bon service, mais non seulement ça, c'est le fun de travailler avec vous autres.
0: Ouais.
1: Puis moi, c'est ce que je veux. Ouais. Je veux essayer de partager ça avec la communauté dans le transport.
0: Comment ça marche un contact avec toi? Admettons que, justement, tu sais, j'ai vu une offre d'emploi, ton numéro de téléphone où je t'écris, toi, tu communiques avec moi, ça se passe par téléphone au début, c'est ça?
1: Oui, exactement. Okay. Ça buzz quand on m'appelle, fait que je réponds dessus.
0: C'est vrai qu'à chaque fois qu'on buzz, Carl Beaulieu donne 1$ à une association qu'il va choisir.
1: Ça aurait été vraiment le fun que ça le fasse juste shaker un petit peu, mais bon, une pièce en masse.
0: Ouais.
1: Alors, c'est excellent. Ouais. Mais non, c'est ça, écoute, fait, pour savoir un petit peu comment ça se passe, quelqu'un voit quelque chose, peut m'appeler directement lorsque veut une annonce qui l'intéresse, un poste, puis il dit, écoute, j'entends le poste encore disponible, puis là, bon, on va prendre le temps de discuter avec la personne s'il y a un lieu d'avoir un fit. Faut qu'il y ait un fait avec le candidat, mais aussi avec le client.
0: Ouais.
1: Souvent, c'est un petit peu ça aussi qui rentre en ligne de compte. Mais une fois que ça, c'est calibré, ben, on a fait une petite entrevue. J'envoie après ça les gens directement en entrevue. Je communique au préalable avec,
0: avec l'entreprise, oui, parce que ça revient à ce que tu disais tantôt. Là, je veux dire.
1: Okay. Exact. Je communique avec l'entreprise.
0: C'est vraiment l'intermédiaire. Là.
1: Oui, vraiment. Okay. C'est carrément ça. Okay. Puis, tu sais, une fois qu'il est en place, ben moi, je m'occupe de tout après. Hein. Fait que je m'assure juste que la personne soit soit assise dans le camion.
0: Ouais.
1: Une fois qu'il est assis, ben là, on va juste s'appeler une fois de temps en temps, prendre des nouvelles, savoir comment ça va. T'aimes-tu la job? Ce que je t'explique au téléphone ou par quoi? C'est tout ça?
0: Ouais.
1: T'es-tu à l'aise?
0: Ouais.
1: La relation avec les répartiteurs, tu sais, la paye est bonne, tout est beau. Parfait, excellent.
0: Au niveau des skills, on va en parler tantôt, mais quand même, parce qu'on va parler, on va s'amuser un peu plus tard, mais est-ce que tu acceptes tous les genres de candidatures, et je m'explique, du plus jeune en ancienneté ou d'expérience au top?
1: Je vais dire oui, mais ça dépend encore là de la demande de la clientèle.
0: Parfait.
1: Oui, exactement.
0: Ouais. OK, je comprends très
1: bien. J'ai certains clients, des fois, qui vont me dire, écoute, j'entends, j'ai la difficulté à trouver, ça me prend quelqu'un de, c'est ça, un petit 3-5 ans. D'autres vont dire, écoute, c'est mes assurances. Je peux pas aller en bas de tel âge, tu sais.
0: Mais tu peux avoir des opportunités, ça sert.
1: Ah oui.
0: C'est toujours utile que quelqu'un t'appelle, admettons, qui cherche un poste, puis lui. En fait, n'importe qui peut t'appeler point, là.
1: Oui,
0: absolument. Tu disais, t'as pas le droit de dire non. C'est ce que vous m'avez dit tantôt. Là.
2: Ben en fait, c'est que s'il qualifie pas pour les postes de chauffeur, ben il y a
0: d'autres choses.
2: Ben des centaines d'autres postes. Fait que la personne peut parfaire ses connaissances, son expérience ailleurs, puis revenir plus tard avec d'autres expériences.
0: Ben, c'est super clair. C'est Stéphane Bédard, hein, c'est ça, qui est à la tête là.
1: Okay. Exact.
0: 30 ans.
1: Oui, exactement.
0: Ça commence par Yvonne. Il y avait sa sœur aussi, j'ai bien
1: compris. Carole qui a travaillé avec nous pendant plusieurs années, en fait. Là, est à la retraite présentement.
0: Oui.
1: Mais Stéphane est toujours là.
0: Un gars d'équipe. Moi, de ce que j'ai vu, mettons là que je m'amuse avec mon tantôt, là, je me voyais sur mon téléphone, je suis en train de jouer à Candy Crush. Là, je vais vraiment aller chercher tantôt. Puis il n'y aura pas de son, mais quand même, tu sais, j'ai été rentré Bédard Ressources Humaines. Puis le premier vidéo que je suis arrivé, c'était ça. Je me trompe pas, là, ça va embarquer directement. Ça, c'est Stéphane.
1: Oui, exact. C'est lui, Stéphane Bédard, notre président. Okay. Il a tenu à faire en fait un petit vidéo pour remercier
0: les anciens logos, tout là. Ouais.
1: Les gens, toute la communauté en fait qui qu'on fait affaire pour justement les remercier de nous supporter puis de faire affaire encore avec nous.
0: Okay.
1: Fait que c'est un petit vidéo là très court.
0: On est de retour à ce podcast. Merci les gars d'être là. Donc, Mathieu, Jonathan, merci pour vrai. Puis, je répète que vous êtes rendu partenaire majeur du podcast d'Underworld Québec, du moins l'édition du mercredi. C'est la moins écoutée. Donc, non, c'est pas vrai.
1: On va être obligé d'être dessus le dimanche.
0: Non, merci pour vrai. Là, t'sais. Bien content de travailler avec vous autres.
1: C'est un plaisir, Francis.
0: Là, on a du fun, mais t'sais, à un moment donné, ça va être très, très, très, très sérieux. Là, je veux dire,
2: c'est notre genre, ça.
0: Exact, exact. C'est ça. Parlant de choses sérieuses, à la radio, j'ai commencé à poser des questions à mes invités dans les dernières semaines. Vous m'êtes arrivé avec un questionnaire qui était vraiment le fun, puis sur des questions-réponses. Mais quand j'ai vu les questions, je disais, OK, les gars sont ailleurs, là, c'est vraiment des réponses drôles. Puis J'ai posé ça à mes deux kids l'autre fois, qui étaient Nicolas Bourgeois, puis ouais.
1: C'était Olivier vraiment Gagnon. Drôle en plus de ça, j'ai vu la vidéo.
0: Un instincteur, comme si on n'avait pas d'instincteur dans le truck. J'étais déçu, là. Les gars, j'étais déçu. Non, mais pour vrai, il y a eu des bonnes réponses, mais j'ai pas vu les réponses sont rentrées des auditeurs, mais j'aimerais ça que tu me poses des questions, puis moi, je vais te répondre vraiment là à ton questionnaire.
1: Hey, c'est parfait ça, Francis. Ouais. Je vais t'en poser une des bonnes questions qu'on avait. C'est quoi la chose qu'un camionneur devrait toujours avoir avec lui, mais que personne ne dit?
0: Ben, c'est une bonne question, Joe. Moi, je pense que c'est un Internet du tonnerre. Pour vrai, là. Tu sais, là, moi, là, Internet, là, je peux pas aller faire de la route aux États-Unis avec un petit compte TELUS Vidéotron.
1: C'est
0: en
1: clair.
0: Cinq minutes, j'ai busté le 5 gigs. Parce que j'écoute des podcasts. Ça prend pour moi un Internet béton.
1: Ah, c'est clair. C'est une bonne réponse.
2: Ah, c'est vraiment
0: ouais,
2: bon.
0: Jusqu'à du Starlink.
2: Ouais.
1: Écoute, serais-tu curieux de savoir un peu les réponses des gens
0: qui ont participé
1: à notre sondage?
0: À part l'instincteur.
1: Qui d'ailleurs va avoir un tirage après là, de certains articles de promotion.
0: Ouais, puis je rajoute que vous aussi. Down the road, ouais.
1: D'ailleurs, merci de participer. Cool. On apprécie beaucoup. Puis c'est des beaux cadeaux en passant. Donc, ça a été vraiment un plaisir là, de prendre le temps de lire tout ce que vous avez répondu.
0: Ouais.
1: Écoute, je te sors quelques réponses sans nécessairement, mais sans nommer personne.
0: Hey, décevez-moi pas. C'est juste ça, j'ai goût de dire. Un instinct.
1: Je nomme pas personne. Je vais juste nommer quelques réponses comme ça, on the fly, là, qu'on a reçues. Mais il y en a vraiment de très drôles. Puis je voulais vraiment le partager
0: avec
1: la communauté.
0: Tu m'avais lu des réponses par téléphone l'autre fois d'un gars qui avait l'air fatigué de la vie.
1: Okay. Écoute. Bon, on y va avec celle-là. Ouais. On sort les réponses.
0: Ouais.
1: On nous ramène à l'ordre. Écoute, j'ai quelqu'un qui m'a répondu un billet de loterie.
0: Toujours pratique dans le métier parce que si tu as le goût de faire autre chose puis tu gagnes.
1: C'est important.
0: Ouais.
1: Quelqu'un qui m'a marqué une petite trousse à clé. Ça, là, j'ai trouvé ça intelligent. Sais-tu combien de fois, Francis, je me suis embarré mon camion? Puis là, il fallait que j'attende la dépanneuse. Là, t'as l'air vraiment d'un
0: cornichon.
1: T'appelles ton repartiteur.
0: D'une couple d'années, je suis sur la 155 en allant vers la TUC. Je stationne mon camion sur le côté de la rue, la route. Je pense j'ai un blowout. J'en ai pas. Mes portes de mon Cascadia se barrent. Course contre la montre. Non, c'est pas vrai. Je vais m'embarrer dans un truck.
1: Les fenêtres sont montées.
0: Il fait fret, commence à faire des appels. Je suis embarré, je suis gêné. Jusqu'à temps qu'à un moment donné, j'ouvre mon hood et j'avais complètement oublié dans ma formation, après une heure, qu'il y avait une clé. Tapé au tape noir après le steering.
2: C'est bon, ça.
0: C'est ça.
1: Merci à la formation.
0: Toujours écouté.
1: Tu vois, j'ai d'autres personnes qui m'ont dit un passe-temps. Souvent, ça prend beaucoup de temps avant de charger ou décharger. Tellement vrai, hein? Une fois qu'on a fait les mots croisants du Journal de Montréal, là, on n'a plus rien d'autre à faire.
0: Oui, bien, allez, écoutez nos podcasts.
1: Oui, c'est ça, effectivement.
2: Avec un bon Internet.
0: Oui, Starlink.
1: Béton.
0: Oui. Bédard.
1: Ça prend un bon GPS?
0: Oui.
1: Dieu merci.
0: Un tom-tom, c'est plus trop la cote, là. Ouais. Ben, écoute, j'ai commencé avec ça, à un moment donné, j'avais un GPS de troc, tom-tom, encore 2016-2017, de troc. À un moment donné, j'ai tourné sur une route, pas de troc. Fait que là, j'ai été me chercher un Red McNally tout de suite après, là.
1: Écoute, Francis, c'est fini maintenant, les pearlies, c'est les cuisses quand on chauffe, là.
0: Ouais, je sais.
1: Les internets.
0: Ouais.
1: Ensuite de ça, toujours avoir un double de clé.
0: Bon, ça, ben, on en a parlé tantôt.
1: C'est ce qu'on disait tantôt. Un zip tie et fitting.
0: Ça s'en vient un petit peu intime, là.
1: Ça prête à interprétation, hein?
0: C'est quoi, c'est un zip tie et...
2: Vous autres, les spécialistes, les gars.
0: Ouais.
1: Moi, la façon que je m'imagine ça, un zip tie, tant qu'à moi,
0: sûr, je veux ça.
1: Un genre de tie wrap, mais je vais m'arrêter là.
0: OK.
1: Une
0: Fifty Shade of Truck.
1: les 70 heures de Grey. Mais... écoute, ça, c'est une bonne réponse. Ça. Je l'ai vraiment trouvé drôle. Quelqu'un qui marque une solution mentale pour le moment où ça va moins bien. Puis là, ça dit, pas un objet en tant que tel, mais quelque chose de concret que tu peux utiliser quand t'es à bout, fatigué, tanné ou stressé d'être sur la route.
0: Vous dans vos objets promotionnels, une balle anti-stress?
1: La meilleure affaire. On en a.
0: Ça, c'est la meilleure chose. Ben, ça, c'est la meilleure chose.
1: C'est vrai?
0: Oui. Pour vrai, là, ça a l'air niaiseux, là, mais je comprenais pas pourquoi les compagnies de transport se butaient à des balles anti-stress jusqu'à temps que j'attache un client puis je l'aide dans la main puis j'ai dit, oh, yeah. Ça marche.
1: Là, on sait pourquoi ça marche. Hein?
0: Puis je n'avais deux. Puis je n'avais mon menton. Tout était là.
1: Écoute, quelqu'un d'autre qui a marqué un coffre avec des outils de base.
0: Ah, ça, c'est parfait. Hein? C'est même brillant.
1: Quand même assez
0: parfait.
1: Pour
0: une fois, on a une réponse brillante, là.
1: Francis, celle-là.
0: Ouais.
1: un coup de buzzer, ça le mérite. Un marteau pour vérifier les pneus.
0: Ouais, ça, c'est clair. Ouais.
1: On a besoin de ça. Ouais. Une webcam.
0: Oui.
1: On est rendu là en 2026.
0: Oui, ben une webcam, plus une dashcam. Une webcam, c'est un peu...
1: ouais, pas faire...
0: Vous savez, OnlyFans. Mais je veux dire, une dashcam, c'est mieux, là.
1: Un détecteur de fumée et monoxyde de carbone.
0: Et là, je suis oublié de rien... tu savais que j'ai failli mourir en troc?
1: Vas-y donc.
0: Ça, c'est public, là. En 2023, je me suis pas réveillé.
1: OK.
0: Oui, c'est à l'époque, mon ancienne vie qui m'ont réveillé avec la police, tout.
1: Okay.
0: Les autres, qui avaient l'élément pour briser ma vitre. Ils m'ont sorti du truck dans le coin du Wisconsin. Je me suis retrouvé à Menomonie, Wisconsin,
1: okay.
0: Pendant 4 jours. Donc, l'hôpital. Fait que oui, détecteur de monoxyde de carbone, moi, j'en ai 2.
1: C'est important.
0: Inutile, 2, mais j'en ai 2 pareil. Meurs qu'une seule fois.
1: Il y a des gens qui m'ont répondu de la patience, des Robaxacet.
0: Oui, Robaxacet, oui, la patience surtout. Ouais, ouais.
1: Écoute, je vais aller avec la deuxième question, si tu me permets, Francis. Ouais. C'est quoi le meilleur truck stop au Québec, selon vous?
0: Je ne vais pas faire de peine à personne, fait que je vais dire ils sont tous bons, parce que si j'en nomme un, mais je n'ai pas nommé l'autre, je suis dans le pétrin. OK? Mais je vais t'en nommer un aux États-Unis.
1: Okay.
0: Pour moi, aux États-Unis, un des bons reste en termes de confort, l'Iowa 80, ou un bon Loves.
1: Ouais, effectivement.
0: Avec de la place.
1: Ouais, ils sont durs à battre.
0: Au Québec, je peux pas faire ça parce que
1: on n'en a plus. On n'en a plus pratiquement.
0: Mais ceux qui sont là sont bons, mais si j'en oublie un, je suis dans le pétrin. Voilà.
1: Tu veux-tu voir la réponse?
0: Oui, je vais voir les réponses des gens, par exemple.
1: Parfait. Le truck stop nouvellement construit sur la veille S. Là, il n'a pas nommé l'endroit, par exemple, mais.
0: OK. Bon.
1: Je ne l'ai pas vu.
0: Moi non plus. C'est la veille S. Elle est longue.
1: j'en ai pas trop vu, mais ils se ressemblent presque tous.
0: D'accord.
1: Bon point. Il n'y en a pas. Les meilleurs sont en Ontario ou aux États-Unis.
0: Il y en a quelques-uns au Québec qui ont du bon sens.
1: Le relais 117 à Grand Remous.
0: Oui.
1: C'est vrai, hein?
0: Oui.
1: On l'oubliait, celui-là.
0: Oui.
1: Bon point. On marque petit à Sainte-Hélène.
0: Relais routier petit. D'ailleurs, vous avez tout le stock d'Underworld Québec là-bas, okay. À la boutique.
1: Puis quelqu'un d'autre m'a répondu, Belle-Île à Mirabel.
0: Oui, c'est... Ben, quand je dis que je ne veux pas en nommer, c'est à cause de tout ça, parce qu'il y en a d'excellents, je ne devrais pas les oublier, mais le relais, ouais, Belle-Île à Mirabel. Ouais. Puis la bonne bouffe. Pas de santé, mais de l'excellente bouffe.
1: Non, effectivement. Ouais. C'est important.
0: Ouais. Mais ça pourrait être mieux. Je ne parle pas de Belle-Île, mais je parle en général, il pourrait avoir beaucoup plus d'installations.
1: Ça doit, puis il faut que...
0: Mais au moins, on m'avait déjà répondu que le Québec, en tant que tel, souvent, on n'arrête pas. On arrête. En fait, c'est la personne qui me dit ça dans le champ parce qu'on arrête pour l'agneau de besoin d'installation, mais souvent, on est comme un petit peu comme le New Jersey du Canada, là, tu sais, des États-Unis. On arrête.
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7: Tu sais, je pense à tous les gars là, puis les filles là, qui font la rue, la rue Notre-Dame là, dans le coin du port. Là.
8: Ouais.
7: C'est pas une route, c'est Beyrouth. Je veux dire, c'est Détroit d'Ormuz, je sais pas, c'est bombardé. Là.
8: Ah, faut-tu lire en calèche, c'est pas d'autre.
7: Et voilà.
8: On est rendu là. Ouais. Mais tu sais qu'il y a des compagnies, je voudrais pas nommer ni froisser qui que ce soit, mais qu'il y a vraiment maintenant, il y a un nouveau mode de transport, les gens livrent à vélo, avec une petite remorque à l'arrière. Moi, là...
7: Moi, quand je suis sur la rue Notre-Dame, là, voici, j'arrête pas de sacrer. Table de. Puis je les comprends pour vrai, là, c'est pas facile. Là.
8: C'est là que tu aurais besoin de la balle de stress.
7: Puis tu sais, on parle de ça, là. J'ai sauté un plomb la semaine passée à la radio, mais tout un. Tu sais que je suis en train de financer l'État au complet, moi. J'ai pogné mon deuxième ticket. J'ai pogné mon. Excusez, j'ai eu mon deuxième ticket contravention. De photoradar au tunnel La Fontaine. Le premier, j'ai eu 300 $ et quelque chose, 70 dans une zone de 50 en auto. Puis là, j'ai pogné 79 dans une zone de 50 à 2 heures du matin en sortant du tunnel en arrivant sur la rive sud, en venant de mon trip avec DFS, 500 quelque chose.
8: Aïe, aïe, hein?
7: Il y a un petit peu de moi dans le tunnel. Une des briques, c'est la mienne. Mais je suis sûr que je ne suis pas le seul. Non, ça, c'est un clair. Autre plomb que je pourrais peut-être péter un moment donné.
8: Ouais. Il va falloir s'attarder à ça, demander les photos radars. Hein.
7: Et?
8: C'est à part ramener l'argent à la ville, dans les coffres. Là. Ouais.
7: En tout cas, mais ça échappe. Puis, honnêtement, je tiens à dire que j'ai un grand, grand respect pour les travailleurs. Okay? Jamais je ferais ça. Mais là, il était 2 heures du matin, les travailleurs dormaient. Là. J'ai vraiment sorti du tunnel. J'ai accéléré dans la courbe.
8: OK. Autre réponse?
7: Miam, miam, miam, miam.
8: Ouais. à répondre à la question de conduire prudemment et apporter des fruits et légumes au Québec.
7: Ouais, ça, c'est bon.
8: Mais encore, d'avoir tous les outils pour accomplir le travail, faire quelque chose que peu de personnes font au Canada.
7: Mais tu as vraiment des réponses qui ont du bon sens, là. Mmh. Honnêtement, là, oui. C'est des réponses.
8: Oui, mais c'est intéressant de voir un peu la tangente où ça part aussi.
7: Ouais.
8: Voir des réponses, tu penses pas.
7: On est loin d'Olivier Gagnon avec son instincteur.
8: Être une femme dans le domaine?
7: Ah, ouais.
8: Préparer la relève.
7: Mais ça, là, être une femme dans le domaine, là,
8: ouais.
7: C'est de là, c'est de bouger le 4,8% qui ne bouge pas. Mm. Je ne sais pas comment qu'on va faire.
8: Je ne sais pas. Je sais pas si les mentalités qu'il faut changer au niveau des employeurs ou.
7: Je pense que les employeurs font déjà leur part. Ils ne peuvent pas aller plus loin que la
8: main. Tu penses qu'on est prêt à faire plus?
7: Ben, vous pouvez toujours faire plus, mais je pense pas que c'est vous autres qui devez vous prendre le fardeau. De l'échec. C'est pas un échec parce que j'en vois partout.
8: Ouais,
7: c'est pas à vous autres de subir les conséquences de ça. Vous n'attendez que ça. Là.
8: Absolument.
7: Je pense pas que c'est. Non. Mm-hmm. Moi, je pense que c'est. Tu vois.
8: Non, bon point.
7: Ouais.
8: Mais c'est à réfléchir à ça aussi.
9: Ouais, c'est qu'est-ce qui donnerait le goût d'aller dans le domaine, tu sais.
7: Oui, puis pourtant, mais je trouve que les compagnies font en sorte d'être très, très, très présents, très ouais. proactifs. Mm-hmm. C'est peut-être, je sais pas, les associations, je trouve qu'ils font leur job, le CFTR, le CFTC font leur job.
8: Ouais,
7: peut-être plus au niveau du gouvernement, je sais pas. Anyway, ça sera un autre dossier, là, mais je pense pas que la balle est à... Je pense pas qu'on peut frapper du monde à cause de ça, là, honnêtement.
8: Mm. Seulement.
7: Mm. Mon éditorial.
8: Préparer la relève à la réalité d'aujourd'hui.
7: Carl a répondu.
8: Être à mon compte.
7: Ah. Pas facile, ça non plus de nos jours. Là.
8: Chicaner affectueusement mes boys pour avoir toujours les bonnes données pour les backer en cas de besoin.
7: Oh. OK, mais t'as vraiment. On le voit, là, le genre de personnes qui ont répondu. T'as vraiment des genres de tout.
8: Ça part de tout bord.
7: Non, ouais, t'as vraiment du monde c'est de vraiment intéressant. Milieu, on le voit avec les réponses. Là.
8: Ma curiosité de me tenir informé.
7: Mm-hmm.
8: Je trouve ça très intéressant. Être essentiel.
7: Oui.
8: Puis l'efficacité de notre équipe.
7: OK. Fait que t'as vraiment des gens de bureau qui ont répondu, des chauffeurs, des chauffeuses, des gens pas patients, des gens patients. OK, non, c'est
8: vraiment.
7: Bon.
8: Ouais,
7: non, j'adore les réponses. Honnêtement, on fait des jokes depuis tantôt, mais les réponses sont vraiment intéressantes.
8: Oui, puis les questions étaient faites un peu vraiment pour essayer d'avoir ça, cette espèce d'attractivité-là au niveau des gens. Puis je trouve ça le fun que les gens
7: pour vrai, c'est cool, là.
8: Vraiment. Prochaine question. Qu'est-ce qui fait une bonne journée dans votre réalité? Toi, Francis, qu'est-ce qui fait une bonne journée dans
7: Moi, mettons, en tant que camionneur, là, c'est d'avoir.
8: Merci, Francis. On a eu la réponse. Prochaine.
7: La semaine prochaine. tu sais, si je reviens à mon dernier voyage que j'ai fait, moi, c'est d'arriver à temps. Puis c'est de livrer à temps, en bon état, mes oignons. J'ai livré dernièrement.
8: OK.
7: Ouais, moi, c'était le sentiment du devoir accompli.
8: OK.
7: Ça, c'est important.
8: C'est une bonne réponse, en fait. Puis c'est vrai que c'est un peu ça.
7: Ouais.
8: Hein?
7: Ouais.
8: De le faire sans embûche.
7: Oui. Mmh. On doit voir ça.
8: Les gens ont répondu une journée de congé.
7: Ah, ça, c'est parfait.
8: Tellement. Une journée où je me fais pas couper par les autres automobilistes.
7: Hey, ça,
8: Écoute, c'est une journée rêvée. Je pense que c'est un peu comme dans ta vidéo, là, où il n'y a pas aucun camion, aucune auto.
7: Ça se passe bien dans New Jersey en ce moment. Là.
8: Écoute, c'est une vidéo de
7: Turnpike, c'est un. Ouais. Mais là, lui, en fait, dans le Turnpike, ce qui ne rend pas justice à notre podcast, c'est que tu vois le truck à droite, là, tu le vois peut-être pas, mais ça, c'est les voies du milieu qui n'ont pas de camion. Là. Fait que les camions se tiennent les autobus à droite de chaque côté. Là. Mais pas dans. En tout cas, c'est ça. Petite leçon.
8: Merci. Je nous ramène.
7: Voilà. Merci, monsieur. C'est Mac.
8: Les balances fermées sur mon trajet.
7: J'adore les auditeurs.
8: J'adore ça. J'adore la réponse. Aucun bris mécanique, aucun accident et un bon dodo.
7: Ça, c'est Marcel de l'Apocatière. Merci.
8: Une belle. Il n'a pas fini. Sa réponse est longue. Une belle température, arriver à l'heure pour les livraisons.
9: Ah, tu vois-tu, ça revient.
8: Et pick-up et conduire prudemment. Les intempéries et un meilleur salaire, entre parenthèses.
7: Et voilà.
9: Bon. C'est sûr, c'était tout ça. Tu peux pas faire autrement qu'avoir une belle journée.
7: Une belle journée. Non, une belle semaine, une belle carrière.
9: C'est une belle vie.
8: Ça s'appelle Noël.
7: Ça s'appelle se respecter aussi. Ouais. C'est vrai.
8: Ouais. Un enfant qui me demande de tirer les flûtes. Ça, c'est vrai. C'est vraiment les petits gestes au quotidien qu'on fait, puis des fois, ça passe inaperçu. Puis le sourire dans le visage des gens. Combien de fois, moi, je l'ai fait? Désolé aux gens qui j'ai fait sursauter, qui s'en attendaient pas d'ailleurs, c'est le coin de rue. Mais quand je voyais la face d'un enfant qui souriait, ça valait la peine de la
7: personne. Là, c'est le moment anecdote, Joe. Il n'y a pas juste des enfants qui le demandent.
8: Oh non, c'est vrai.
7: Je peux pas aller là-dedans parce qu'il y a une version peut-être plus adulte plus tard. Mais ça m'est arrivé une couple d'années. Là.
8: OK.
7: Ouais, t'as tout compris?
8: Ouais.
7: C'est ça, c'est cool.
8: Rouler sans voir les milles défiler.
7: Oui. Ouais.
8: Quand il fait super beau, de bonne musique, une belle route et le corridor. Et comment que tu dis? Et comme pas le corridor des tornades.
7: Oui. Ah, ben, il y a quelqu'un qui était. Ouais, c'est le mois de mai en plus, avril-mai, c'est les tornades. Fait qu'il était quelque part à 40 dans les États-Unis.
8: Possiblement. Autre réponse intéressante, voir que mes élèves s'améliorent de jour en jour et de voir qu'ils ont un réel. Qu'ils ont réelles données, excusez, là, je manque un peu de j'ai l'impression que je ne sais pas aller, là, mais qu'ils ont réellement du plaisir à conduire. C'est ce que je
7: veux. Vraiment, pour vrai, ça montre vraiment. Pour vrai, ce questionnaire-là te donne pas mal de sphères de métier qui ont répondu. Là.
8: Mm-hmm. Absolument. Peu de temps d'attente ou pas d'attente dans mes livraisons. Que tous les chauffeurs reviennent sains et saufs dans la cour en fin de journée.
7: Mm.
9: D'importance.
7: Très bon vraiment, point. Vraiment. Ouais,
8: très bon point. C'est ce qu'on souhaite à tout le monde. On sait que c'est un métier qui n'est pas facile.
7: New.
8: Ça prend.
7: Trop d'histoires qu'on entend encore.
8: Oui, ça prend une petite étoile qui nous.
7: Ouais.
8: Qui nous surveille. Quand tout va bien, du début à la fin de la journée. toujours plaisant. Travail accompli dans un bon temps et une bonne qualité. Mais tu vois, ce que je vois, ce que je retiens de cette question-là, Francis, c'est que je vois que les gens qui ont répondu, c'est qu'ils ont la passion du domaine.
7: Encore. Dans des années pas faciles.
8: Oui, exact. Puis ça, je trouve ça intéressant de voir ça encore aujourd'hui. Tu sais, parce que souvent, le métier est un petit peu...
7: Il était un peu varlopé.
8: Il était écorché.
7: Oui.
8: Hein, en ce moment.
7: Oui.
8: Prochaine question qui était vraiment bonne, je trouvais. C'est quoi un défi actuel dans votre quotidien, Francis? Hein? Pense-y, Mathieu, un défi actuel dans ton quotidien, ça serait lequel au niveau du transport? Faut que tu buzzes.
10: Ben, ouais, c'est ça. Pour donner la réponse. Écoute, c'est une bonne question, c'est sûr. Qu'est-ce qui est le défi? Ben, moi, j'irais du point de vue de recrutement de chauffeurs. Je pense que c'est de trouver le bon fit. Mm-hmm. C'est la bonne personne qui fit avec le bon poste.
8: Dans la bonne chaise.
10: Puis ça évite autant l'entreprise d'avoir du roulement qui nuit à toute la productivité, autant que la personne qui a un petit peu perdu son temps, sans le vouloir, parce que des fois, il y a un petit peu d'essai-erreur, c'est certain, là, dans le recrutement.
7: Ouais.
10: Mais ça revient un peu à c'est quoi le plaisir de la job, c'est quand tu trouves le bon fit. T'as posé les bonnes questions, la personne a été... naturel, authentique, quand elle a répondu, tu as eu le même genre de discours avec l'entreprise, puis là, tu dis, là, j'ai le fit parfait. T'sais.
7: Moi, je pense que c'est d'être efficace, de rester efficace puis prudent sur la route. Okay. Ça, je pense qu'on le dira jamais assez dans un temps où les routes sont pas faciles, il y a des travaux, le just-in-time, tout le kit.
8: Absolument.
7: Je vous épargne même tous les sujets actuels dans l'actualité présentement qu'on connaît toutes. C'est de rester focus.
8: Mm. Puis moi, je vais m'en permettre une réponse là-dessus, pas juste les poser. Mais la
7: on doit tomber ses nerfs à ben du monde aujourd'hui.
8: Avec la buzzer. Hein? Ouais. Mais j'en compte une anecdote. Ouais. J'ai un gars qui ça faisait 20 ans qu'il travaillait pour Bell.
7: Mm-hmm.
8: OK. Changement de carrière.
7: Chez Vidéotron. non, vas-y.
8: Ouais, t'es-tu plus Vidéotron, Bell? Ça aurait été une bonne question.
9: Il l'a dit tout à l'heure.
8: Mais blague à part, c'est ça, c'est que le gars, il y a un changement de carrière, puis il n'y a personne qui laissait sa chance. Puis ça, ce que j'ai aimé de ça, c'est que tu me demandais tantôt la question, j'entends, toi, tu prends. Avec, sans expérience, j'ai été capable de le placer quelque part où ce que j'ai formé. Puis, tu sais, cette compagnie-là font toutes sortes de trucs, là, des dompeurs, des tankers, des cisternes, flatbed, name it. Puis, ce qui est intéressant là-dedans, c'est que ce gars-là va tout apprendre, puis avec les suivis qu'on fait après une fois qu'il est embauché, parce qu'il a une belle attitude, parce que le gars voulait apprendre, ben, c'est intéressant. Le gars fait un job merveilleux, puis je suis à peu près certain qu'il va donner meilleur que les anciens qui sont là.
7: Non, je comprends.
8: Ça, là, c'était tellement un bel accomplissement de voir que. T'as réussi à aider quelqu'un, puis tu l'as amené au point B, puis que là, il pouvait laisser propre zèle, puis il est heureux là-dedans, puis il dit jamais, tu sais, il y a pas une semaine qu'il m'appelle pas pour me dire merci, j'en suis
7: vraiment content.
8: Puis j'ai pas besoin qu'on me dise merci toutes les semaines, mais je vois que le gars, il l'apprécie, tu comprends? Puis ça, pour moi, ben, ça me dit que ma job est bien faite.
7: Ouais, je comprends.
8: Puis ça, là, c'est tellement un sentiment, là, puis c'est ça qui
9: un
8: fait
9: bon
8: que ça...
9: Feeling.
8: Ça me fait, permet de continuer. OK. Les réponses des gens. Ce que j'ai vu, c'est quoi un défi actuel dans votre quotidien? Ben, marquer les gens. Travailler avec la clientèle, on le sait, c'est pas toujours facile. Donc, ça peut être un défi. Faire comprendre aux autres automobilistes qu'on a besoin de plus de place et d'espace. À quand qu'on va pouvoir mettre, intégrer ça? Un cours d'automobiliste, que tu vas prendre 4 heures de ce bloc-là, même si tu conduis une auto, je m'en fous, le fait d'aller dans un camion, comprendre c'est quoi le feeling.
7: Ça serait le fun, mais ça risque d'être compliqué, mais ça serait le fun.
10: Mais au moins, avoir un minimum pour avoir le permis classe 5.
7: Ouais.
10: Tu dis, gars, voici comment ça se passe.
8: Tu vas comprendre comment ça se passe, puis tu vas respecter le gars qui conduit après.
7: Ça, c'est un méchant beau truck. Southbeck, je veux juste leur dire. Là. Je pense que c'est Harley Mines qui conduit. Méchant beau truck. Ah non, on le voyait en arrière sous les autres. Oui,
10: ouais,
7: je l'ai vu.
10: Parfait.
7: Hyundai. Hey, on fait-tu une pause?
8: On fait une pause.
7: On revient tout de suite. Vas-y donc.
8: Non, c'est bon.
7: Non, vas-y, dis-le, on fait une pause.
8: On fait une pause de retour très bientôt.
7: On est de retour. Je sais qu'on a. Je pense qu'il y avait 15 questions. On va choisir les questions que tu veux dans une couple d'instants. Mais je sais que tu avais le goût un peu de parler au monde qui écoute. Tu avais une couple d'affaires à leur dire.
8: Ben en fait, oui. Ce que je voulais proposer, c'est si jamais il y a des gens qui ont des questions, qui voudraient en savoir plus sur comment est-ce qu'on fonctionne chez Bédard sur semaine, ou qui aimeraient simplement juste jaser.
7: À la fois les chauffeurs que même des futurs clients. Là.
8: Absolument. Ça s'adresse aux employeurs, aux employés. Si jamais vous avez des questions, n'hésitez surtout pas. Vous pouvez rentrer en contact avec moi ou Mathieu Hudon chez Bédard Ressources Humaines. Je vais vous laisser mon numéro de cellulaire aussi également. Là. Francis, je vais le laisser pour les gens qui aimeraient peut-être juste communiquer avec nous au 514-473-6544. Merci, Francis. C'est mon cellulaire directement. Donc, si jamais vous avez des questions ou il y a quoi que ce soit,
7: j'ai comme pesé sur le buzzer, répète-le encore.
8: Ou, si vous voulez faire affaire avec Francis, ça va être plus simple que donner mon numéro de cellulaire parce qu'il me buzz.
7: 263-381-7472.
8: Hop.
7: Donc, Non, on fait des blagues, mais pour vrai, ouais, non, c'est effectivement. Là.
8: Mais non, effectivement. Ouais. Ou sinon, Jonathan Parent, bedardressources.com. N'hésitez surtout pas à communiquer avec nous pour différents besoins.
7: Mais c'est pour vrai, on y allait avec une couple de questions encore, mais ça m'a fait travailler ce questionnaire-là pour vrai. Puis il y a des auditeurs aussi, j'ai trouvé ça le fun qui répondent, puis même ceux à radio à part les instincteurs. Mais ça, pour vrai, c'est le bout le plus drôle que j'ai entendu depuis longtemps. En option, l'instincteur. Hey, référence à un show de radio il y a deux semaines. Ouais, vas-y.
8: Je te relance avec une question que j'ai trouvée quand même très, très drôle et pertinente à la fois. Selon vous, qu'est-ce qui ferait la plus grande différence pour améliorer le quotidien dans l'industrie?
10: C'est bon ça.
7: Oui.
8: Y en a qui ont marqué, écoute, un bon salaire, un professionnalisme, un meilleur salaire, un meilleur patron, compréhensif.
7: Moi, ce serait la reconnaissance du métier. Moi, pour vrai, là, puis c'est pas moi qui est porté tendeur de ça, là. Ça vient pas de moi. Je veux dire, à force de faire des podcasts puis des émissions de radio sur le métier, je m'aperçois que dans les lignes ouvertes qu'on a le soir ou dans des sujets, quand on a reçu des camionneurs, les gars et les filles ne se sentent pas reconnus avec raison. Et ça vient pas nécessairement des employeurs, parce qu'on a le luxe de nos jours, maintenant, de refuser d'aller travailler quelque part.
8: Absolument.
7: Tu sais, c'est pas comme 10, 15 ans, une époque que j'ai pas connue, là, où que tu avais pas le choix d'aller travailler quelque part parce qu'il y avait pas personne qui t'embauchait. À cette heure, t'as le choix de ton salaire, t'as le choix de tes conditions. Une reconnaissance. Moi, c'est ma réponse.
8: Bonne idée.
7: Ouais.
8: Tu l'as-tu acheté quelque chose, Mathieu, là-dessus?
7: Non, non mais c'est vrai que c'est... j'ai dit. Non, c'est pas ça.
10: Mais les meilleures histoires, c'est souvent ça. C'est bon coup.
7: Ouais.
10: C'est que, tu sais, l'histoire, ce que tu disais,
7: j'étais arrêté. Les gars, vous offrirez pas une job à un chauffeur que vous allez juger que c'est pas une bonne job.
10: Ben oui, c'est ça.
7: Bizarre comment j'ai dit ça, mais tu vendras pas une job que tu sais que les conditions ne sont pas bonnes.
10: C'est même l'étape d'avant. Ça. On prend même pas le mandat.
7: Tu prendras pas le mandat.
10: Mais non, Joe puis moi, on en fait plein de rencontres ensemble. On rencontre l'entreprise, puis là, elle nous compte le poste, qu'est-ce qu'il y a besoin de faire, où est-ce qu'il faut qu'il se transporte. Là, on dit, ben, ça m'a dit ça, c'est pas compétitif.
7: Te souviens-tu dans notre époque, là, quand Carl était au téléphone, puis il disait, donne-moi du salaire. Donne-moi du salaire. Non, mais tu sais, c'est plus que ça. C'est plus que ça, là.
8: Eh oui, c'est plus
7: mais c'était ça.
8: Ouais,
7: donne-moi du salaire. Non. Rappelle-moi quand tu auras du salaire. Tu sais, c'était ça, là.
8: Absolument.
7: Mais c'était un peu ça, là.
8: Mais c'était encore pareil. Il droppait le téléphone comme ça.
7: Oui, donne-moi des conditions, donne-moi des salaires, donne-moi de la reconnaissance.
10: Exactement.
8: Absolument.
10: Les conditions.
8: Ça, ben, l'industrie l'a compris. Mais pas encore assez.
7: Pas encore assez, mais c'est mieux, là. Tu sais, moi, j'ai du monde qui. Pour vrai, si vous n'êtes pas encore bien payé de nos jours, allez vous regarder dans le miroir, mais pas négativement, mais dites-vous qu'il y a des options pour être mieux reconnu. Commencez par vous connaître vous-même.
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7: Voilà.
8: OK?
7: Oui.
8: Autre bonne question. Quel est le meilleur conseil que vous donneriez à quelqu'un qui débute dans le domaine?
7: Une étape à la fois, un jour à la fois, une heure à la fois.
8: Bon point.
10: Une bonne attitude, flexibilité.
8: Lâchez pas. Lâchez pas, c'est pas facile.
7: C'est pas toujours facile.
8: Non, c'est pas toujours facile, puis on le sait, ça forge le caractère,
7: ouais,
8: puis on devient juste meilleur avec le temps.
7: Ouais.
8: Les réponses des gens qui ont participé au sondage, patience au volant, la patience dans l'attente. On sait quand on part, mais on sait pas quand on vient.
7: Exact.
8: mieux vaut arriver en retard que ne jamais arriver.
7: Oui, ça c'est sûr et certain, surtout de nos jours.
8: Bon point.
7: Ouais.
8: Qu'est-ce que les gens...
7: Il faut juste un coup de téléphone, je vais être en retard. Hey, ça, tu viens de régler la chaîne de logistique. Là.
8: Ah ouais.
7: Ben oui.
10: Puis tu t'enlèves le stress.
7: Ben oui. Tu sais, t'appelles. Excuse-moi, Joe. Oui. Ouais. Tu le vois là sur le système. Là. Je suis sur le pont Champlain.
8: Ça.
7: Hey, je vole pas. Merci.
10: Hey, ça, c'est mon appel de tout à l'heure, Joe, justement.
7: Oui, mais c'est ça, mais pour vrai.
10: C'est carrément ça.
7: Là, t'as averti ton dispatch. Hey, ouais. Ton dispatch, il avertit le client. Le client, il parle avec le vendeur. Hey, là, tu viens de régler tout ça que... En surprise. Quoi que le dispatch ait sa job à faire, mais en même temps, la communication.
8: Absolument. Puis, tu sais, on vit dans un air de communication parce qu'on a tous les outils, les textos, les courriels, les téléphones, on a tout ça à portée de main. Il faut juste prendre deux secondes pour y penser.
7: Exact, c'est en plein ça.
8: Il faut se mettre dans la peau des autres aussi, des fois. C'est important.
7: J'aime ça, c'est une challenge. As-tu d'autres questions?
8: Ben oui, certainement. J'en ai une excellente à part de ça. Qu'est-ce que les gens devraient absolument comprendre sur le métier de camionneur, mais qu'ils ne voient pas?
7: Le partage de la route. Paulette de Repentigny qui me colle au basque puis qui comprend pas comment que mon camion fonctionne, ça pour moi, ça passe pas encore en 2026. Ça ne passe pas.
8: Absolument.
7: Et moi, je t'arrogue un peu, je vais ralentir un petit peu dans le trafic.
8: Ouais.
7: Tu vas manquer ta lumière si tu m'écœures trop, là.
8: Le message était...
7: Peut-être pas, là. Mais...
10: non, mais pour vrai, la
7: compréhension de notre ouais, c'est ça pour vrai, là.
8: Mais ça revient un peu à ce que j'expliquais tantôt. Tu sais, si on avait la chance de donner cette espèce de petit cours, là,
7: juste à l'école. Juste à l'école.
8: Ouais.
7: Les cours, des, je ne sais pas que ça existe encore, des cours d'économie familiale, ou peu importe, mais éthique, et je ne sais pas le c'est civisme, quoi les cours. Civisme, oui, ouais, ça rentre ouais. là-dedans, la Absolument. Conduite. Puis si vous êtes des professeurs qui écoutent, comme mettons à l'école des enfants de ma blonde, ben je vais y aller, là. Je vais y aller avec mon truc, là. Ouais. Hey, j'ai même été dans des résidences personnes âgées l'été passé, là. Des gens qui ne comprenaient pas encore les distances. C'est normal. La 87, là, aux États-Unis, là, entre Plattsburgh, puis plus dans le coin d'Albany, vers New York, là, il y a des aires de repos, là, des Apple Green. Là.
8: Ouais.
7: À l'intérieur, il y a des télés comme ça. Là.

0: 150%.
1: Effectivement. Que la loi 430, on est coupable avant, avant la preuve du contraire.
0: Dans une société où on est supposé être innocent jusqu'à la preuve du contraire.
1: Exactement. Le pas contraint derrière nous. On n'arrête pas instantanément.
0: New.
1: Encore la, moins pour les citoyens.
2: C'est important de comprendre ça.
0: Les valses, là, puis c'est ça. Ouais. Les vagues, excusez, les valses.
1: T'as envie de danser?
0: Ben, j'ai fait de la radio tard hier. Ouais. Petit tango.
1: Ensuite de ça, ça c'était bon. Les salaires bas pour le travail qu'on fait. Nous, on part 7 jours au moins pour aller sur la côte ouest chercher des fruits et des légumes. Nous ne sommes pas chez nous pendant ce temps.
0: Ouais.
1: Il faut penser à ça aussi, hein, ces gens-là qui quittent la maison. Là, c'est pas toujours évident de revenir après ça. Là. Je commence mon horaire de travail. Je commence le dimanche du soir et finis le vendredi. Et je ne sais pas à quelle heure. Tous ces effets-là. Hein. Je vais aller avec la prochaine question. Mathieu, tu auras l'honneur de répondre à celle-là.
2: Oh!
1: C'est
2: inquiétant.
1: Racontez-nous une anecdote de travail qui représente bien votre réalité.
2: Anecdote de travail. Il y a des anecdotes.
0: Sur Joe?
2: Sur Joe, il y en a pas mal.
1: Je vous arrête.
0: La parole est à Mathieu.
1: Ah, écoute, moi, je vais en rencontrer
2: une. C'est sûr que tu en as peut-être une en tête.
1: Oh oui, j'en ai une en tête, puis elle est drôle.
2: Elle est drôle, puis c'est pas tout le monde qui va pouvoir la comprendre, mais juste ceux qui travaillent un peu dans le même milieu que moi. Nous, on travaille dans une aire ouverte chez Bédard Ressources.
1: Ah, ouais. C'est le fun parce qu'il y a une cohésion.
0: Ça, c'est le meilleur bureau, là.
1: Oui, ah, ouais. Mais en même temps, tu as un côté, tu as le revers de la médaille. Puis souvent, quand on est des gens qui parlent fort, pour pas les nommer, ben on s'en rend pas toujours compte, c'est pas de mauvaise foi, puis je le sais. Mais on parle des fois sérieusement avec des candidats ou des employeurs, puis on n'a pas l'air sérieux.
0: Ouais.
1: Il y a des gens qui parlent. Fait que tous les gens qui travaillent dans une aire ouverte, là, thumbs up, je vous comprends.
2: Puis là, t'entends vrai. Comme...
0: Puis je vous explique qu'effectivement, le poste est situé à Montréal et... $32.50 et puis c'est ça.
1: Là je renchéris. Est-ce que tu arrêtes de merde? Le salaire c'est de la merde? Non, c'est pas ça, c'était l'arrêt, c'est non, c'est ça. Fait que c'est pas évident.
0: Mais, parole.
1: C'était mon anecdote en fait.
2: Mais c'est vrai que ça fait cet effet-là parce que tu parles avec quelqu'un, il est assez relax chez eux, il va parle pas trop fort, ton doigt est pas fort. Là tu parles avec quelqu'un d'autre. Là il est sur la route, il y a du bruit, puis tu veux couvrir un peu ça, quoi, je t'entends pas. Fait que là tu sais t'as deux types de conversations
1: Différentes. Oui, puis souvent, tu le sais, Francis, quand on parle avec des camionneurs, les gens souvent sont sur la route, ils entendent le bruit du moteur.
0: Tout le kit, là.
1: Ben ouais, c'est ça. Puis ils t'entendent toi avec le podcast en arrière.
0: Ouais.
1: Fait que là, quand tu leur parles, faut que je parle vraiment fort pour que tu comprennes. Puis là, les gens en arrière de moi, ils disent, voyons, Joe, baisse le ton. Non, tu peux pas. Le gars, il m'a.
2: Ah ouais, je m'ajuste avec la personne.
0: Non, c'est vrai.
1: C'est ça. Fait que ça fait vraiment des moments cocasses. Mais ça, c'est une anecdote. Francis, toi, t'as-tu une anecdote par rapport à ça?
0: Par rapport au bruit?
1: Ben. Pas nécessairement au bruit.
0: Répète-moi ta question encore. Puis vous répétez, s'il vous plaît.
1: Moi, j'aime ça quand t'es à l'écoute. racontez-nous une anecdote de travail qui représente bien votre réalité. Tu peux parler de Carl aussi, hein? On est juste entre nous autres, il n'est pas là.
0: Mais Carl, dans un resto hier, j'étais au resto avec lui, il y a téléphone sonne, tu sais.
3: Oui! Bon, oui, ben non, c'est sûr. Il y a eu gros!
1: Il était chez Queue de Cheval, là, je pense.
0: Ouais, je l'attendais ça. Au vrai, tu me pognes. Faudrait que je pense. Ouais. C'est rare, j'ai tellement d'anecdotes à dire, je suis plus capable d'en compter.
1: Ben écoute, entre-temps, je vais aller lire les réponses parce que moi, je trouve ça vraiment pertinent de voir ça. Rouler prudemment sur la 20 en hiver, sur la glace, et voir plein de monde sortir de la route. Faut adapter sa conduite et tout va bien aller.
0: Ben, j'allais mon anecdote, je suis sur la 80 dans le Nebraska, la route est bleue. Après, comme ça, fait que tu sais qu'elle est glacée, là. Moi, je suis tout le monde à droite. Là. J'étais à 20 km/h, ça avance pas. Puis là, je dis. Puis je l'avais dit à la personne qui était avec moi en truck. J'ai dit, celui-là, là, dans 2 minutes, il est dans le médium. Il n'est pas blessé, rien. Il est là. Il y en a pour 3-4 heures. Puis son truck va peut-être être enlevé que dans 3 jours. Comme de fait, le gars, il a fait Fly me to the moon. Puis en neige.
1: Bonsoir, il est parti.
0: Ouais, c'est ça. Ouais.
1: OK.
0: Ouais. Merci. C'est qui le boss entre toi et tes enfants?
1: Et c'est mes enfants.
0: Ouais, c'est ça.
1: Calvance.
0: Ça, c'est qui le boss chez vous? Des enfants?
2: Oui, j'ai un tout petit, là. Ouais, c'est tout petit de 8 mois.
0: OK.
2: Moi, je commence là-dedans. Fait que, on n'a pas déterminé les rôles.
0: T'as pas l'air brûlant encore?
2: Non, j'en reprends. C'est le contraire.
0: OK. Ah, OK, ben, parfait.
2: Je vais te le dire, c'est quoi le secret? C'est que ma femme est encore en congé de maternité.
0: Ah, OK, ça l'aide. Okay.
2: La dure réalité s'en vient. Ça, j'ai déjà beaucoup de podcasts au plus
0: vite. Moi, je les ai pris tard. Les enfants étaient déjà propres. Fait que ça l'aide aussi. Là. Mais moi, avant de finir, j'aimerais ça, un, vous remercier. Puis deux, si vous avez des gens à qui vous voulez. prendre. Je l'avais déjà

0: Mais on peut répéter. Des gens, vous aimeriez remercier chez Bédard Ressources Humaines?
1: En fait, oui. Moi, je vais prendre le temps de remercier, si tu me permets de commencer.
2: Ben Mathieu. Oui.
1: Je vais commencer avec vous autres, les gars. Mm-hmm. Toi puis Carl, je sais que Carl n'est pas là aujourd'hui, mais c'est pas grave, je sais qu'il va nous écouter.
0: Pis, en fait, il arrive. Carl Beaulieu, mesdames et messieurs.
1: Ouais. Non, mais je dois vous remercier, les gars, sincèrement, pour l'invitation. On a été chaudement accueillis.
3: Ouais.
1: Pis c'est toujours un plaisir de faire affaire ensemble. Vous êtes toujours partant pour faire un petit tour de trucs, dont porter un chapeau de la...
0: Ah oui, il est commandé.
1: De pieuvre, qu'on va se revoir très bientôt. Mais je suis vraiment content, de notre partenariat. Je pense que ça va aider vraiment nos deux ambitions, nos deux volontés qu'on a de vouloir continuer à performer puis d'exploiter puis de grandir dans le transport. Mm-hmm. Ça, je trouve ça vraiment le fun de ce niveau-là. Puis de deux, je sais que tu t'attends souvent à rire aussi. Fait que
0: ça arrive.
1: Moi, j'aime bien ça. Tu me connais. Là, j'aime bien ça avoir du fun dans ce que je fais. Puis,
0: il me dit l'autre fois, il dit, j'aimerais ça qu'on ait du fun au podcast. Parfait. J'avais des notes. Honnêtement, là, je regarde les notes. Là, on n'a pas suivi une. Mais on a tout dit. Bon, je regarde. Là.
2: Ah ouais.
0: Parler de ça, cuisiner ça. Non, non, j'ai rien suivi.
1: Non, mais vraiment, merci beaucoup. Puis j'aimerais prendre deux minutes, sincèrement. Tu sais, c'est un message un peu plus sérieux.
0: La caméra, c'est sérieux, vas-y. Ouais.
1: Mais oui, effectivement, ça s'adresse un peu plus sérieusement. Mais à tous les partenaires qui font affaire présentement chez Bédard Ressources Humaines, dont Stéphane Bédard, de nous avoir permis de pouvoir effectuer un podcast avec vous autres aujourd'hui, les gars, de nous libérer aujourd'hui, d'être là. Je tenais à le remercier sincèrement. Et puis, est-ce que j'oublie des gens? Peut-être, là, tous les candidats et les fournisseurs qui font affaire, un gros merci.
0: Vous avez des comités aussi avec lesquels vous travaillez?
1: Absolument. Ouais. Tu voulais-tu renchérir?
2: Ben, c'est sûr que Club Trafic, bien sûr. Avec qui qu'on est partenaire pour...
0: Moi, je tiens à les remercier. Je vais faire moi aussi. Tu sais, on a remercié hier à la radio CPTQ. Moi, je vais remercier Club Trafic, c'est Émilie.
2: Ouais.
0: Toute l'équipe de nous faire confiance. Même nous autres, au niveau d'Under Road, maintenant, on est là avec eux comme médias. On anime des podcasts sur place.
1: Ouais.
0: Ils n'étaient pas obligés. Ils nous ont approchés avec Michel Larocque ici, chez GSH. Je veux les remercier parce que Patrick Archambault aussi, tout le monde du Club Trafic Montréal, toute l'équipe. Donc,
2: Super belle équipe et belle ouverture d'esprit de pouvoir, puisque nous autres, on fournit le personnel en fait pour les événements. Fait qu'on est bien impliqués là-dedans. Puis vraiment, la qualité des événements.
0: C'est quoi la thématique? Là? J'ai peut-être un. Je l'ai devant moi. Je pense que je ne bougeais pas. Là. Je veux pas
1: City Bloom.
0: OK. Ça, on aurait pu. Vas-y, oui.
2: Ben, qui nous font confiance. Oui. Quand on donne des recommandations, on dit, nous autres, on connaît le marché, on rencontre des gens.
0: Oui.
2: Ben, votre salaire, vous devriez l'ajuster comme ça, telle condition, c'est deux pas, ça, ce que vous demandez. Ou bien, toutes ces recommandations-là qu'on fait, ben, il y a une confiance.
0: Les gars, pour vrai, ça a été. Là, on va aller manger, j'ai faim.
2: Oui, on est rendu là.
0: On est rendu. Je vais vous découvrir des restaurants. Il y en a un super bon en arrière, là.
2: Le McDo.
0: Oui. On va peut-être en essayer un autre. Sinon, il y a Maxi, il y a tout ça. Fait qu'on va se trouver une place. Mais merci, pour vrai. Puis prochain step, émission de radio au FM 103.3, un mardi soir. Là, ça va être encore plus fun. Je pense qu'on va, préparer des questions.
1: Ben, ce qui va être le fun, hein, c'est d'interagir avec les gens.
0: Ouais.
1: J'ai bien hâte de
0: voir des appels live. C'est très drôle.
1: Oui, mais c'est ça.
0: C'est drôle.
1: Ouais.
0: On peut tomber sur bien du monde spécial. C'est des bons auditeurs. Ça appelle jusqu'en Abitibi.
2: Ouais,
0: vraiment.
2: Les gars, merci. Postes, d'ailleurs, à Val-d'Or.
0: Pour vrai?
2: Ouais.
0: Ah, tabarouette.
2: On dit ça demain.
0: Bédard Ressources. Appelez Joe. Fait que, merci.
2: Merci beaucoup.
0: Bye tout le monde.
2: OK, merci, bye bye.
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1: La prime pour la capture de cet homme est de $5,000. Un certain Judas a trouvé que $30, c'était tout à fait suffisant. Il n'y avait pas de dollars à cette époque-là.

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1: Bonjour, Guillaume Raté-Côté ici de la radio de Lévis. J'appelle parce que j'ai plusieurs rapports d'entrepreneurs, on est en affaire avec beaucoup de gens, qui disent qu'ils ont peut-être des problèmes avec le degré de considération qu'ils ont, auquel ils ont droit quand vous faites des visites dans leurs entreprises et vous leur demandez, par exemple, votre permis d'entreprise. Et qui après, bon, ils se font dire que peut-être s'ils l'ont pas, ils pourraient être fermés. Puis là, après ça, ils font des démarches, puis c'est fastidieux. Il semble y avoir quelque chose, un problème spécifique avec les lave-autos aussi. On aimerait vous parler, mais en onde, parce qu'on aimerait votre version des faits, parce que ça fait quand même plusieurs fois que votre nom sort.
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4: Bon samedi à vous tous et toutes et bienvenue dans la zone parallèle. Salut Steve Zuniga, ça va bien? J'ai pas mis ton volume, ok, vas-y.
5: One-to-one-to testing.
4: Ouais, tout est là, tout est... J'avais même pas ouvert mon micro, c'est le fun, hein? Non, mais tu t'en es, là. Bref, en tout cas, on...
5: Des choses qui arrivent.
4: Ben oui. J'ai eu une méchante grosse semaine en plus. Fait que c'est là, en plus, c'est un long week-end. Ça fait longtemps que, tu sais, on est tout le temps dû des vacances. Fait que c'est pour ça que je l'ai dit en commentaire sur le post et je le redis là et je vais le redire à la fin de l'émission. Il n'y aura pas de zone insolite. C'était l'émission des enquêteurs. Puis j'ai pas préparé personne pour dire hey, c'est notre fin de semaine. Parce qu'en plus, on a tellement d'ouvrages à faire chez nous. Que je, bof, garde, je vais faire mes affaires, puis je prends congé. Je pense que j'ai le droit. Je suis mécanicien.
5: C'est pas moi. C'est pas moi que tu vas convaincre au bout de la ligne. Moi, j'ai un petit gars de 2 ans et demi qui court partout. Fait que, tu sais, j'ai en masse de trucs à faire ici à la maison. Tu sais, on travaille tous 40 heures semaine.
4: Oui.
5: Je rappelle à tous les auditeurs que nous sommes des bénévoles. On n'est pas payés pour faire ça. On est là pour notre bon vouloir, notre volonté.
4: Parce qu'on aime ça.
5: Oui. On a quelque chose à partager. On a des messages à passer qui ne sont pas nécessairement à la portée de tout le monde. Donc, pour ceux qui ont des oreilles, bien, ils entendent les bons messages. Pour les autres, bien, ça leur permet juste de peut-être retrouver leur chemin à travers tout ça.
4: Eh oui. Ben, sinon, toi, comme tu me dis tantôt, tu t'es pas manqué à ta job, ben, en plus.
5: Ouais, non, c'est ça. Ben, tu sais, c'est pas parce que, tu sais, je vois pas des babelles dans le ciel que, tu sais, il se passe rien dans ma vie. De toute façon, l'expérience est individuelle et a aucun rapport avec l'humanité, là.
4: Ouais.
5: Fait que, tu sais, mes expériences se passent plus dans le ciel ou avec des petits bonhommes verts. C'est plutôt, tu sais, du 1 à 1 parce que, tu sais, que ton interlocuteur se sache ou pas, ça change rien. Tu es quand même confronté à l'esprit et l'ego de d'autres personnes à travers ton travail. Donc, tu sais, puis ton chemin, t'atterris pas à quelque part pour le fun. T'sais, habituellement, t'atterris à un endroit où ce que t'as quelque chose à faire ou t'as quelque chose à apprendre. Puis les choses sont toujours bien faites, c'est les deux. Fait que t'as quelque chose à faire puis t'en apprends sur toi-même en même temps.
4: Exact.
5: C'est la beauté de la chose. Fait que, tu sais, mes expériences sont plutôt, tu sais, de l'ordre personnel parce qu'on voit, tu sais, l'ego d'une personne, les entités qui l'habitent, qui la chevauchent, qui l'emmènent.

0: Fait que, tu sais, toi, c'est de voir les réels à travers, mais, tu sais, la personne qui est en avant de toi n'est pas toujours prête à écouter les réels.
1: Les seigneurs, non, c'est souvent ça défensive.
0: Ben, c'est habituellement ce qui est sa défensive, c'est pas l'individu en tant que tel, mais les entités qui la chevauchent parce qu'ils savent que leur temps est compté.
1: Ouais.
0: Parce que à partir du moment où ce que tu sais ta vibration interagit avec eux autres, c'est comme si tu étais en train de semer une graine.
1: Ouais.
0: Fait que tôt ou tard ça va fleurir, puis tôt ou tard ça va amener l'individu à se verticaliser. Combien de temps ça va prendre, on s'en fout. Ça n'a aucune estime d'importance. Mais que le petit déclic qui était nécessaire dans le chemin de l'autre, ben il s'est quand même fait. Fait que c'est pour ça que de temps en temps, on se fait bullshiter de la merde. Tu sais, j'ai vu récemment passer dans les commentaires sur YouTube de nos émissions, Steve, il dit de la bullshit, puis patati, patata. Tu sais, je sais très bien que c'est pas la personne en tant que telle, mais plutôt les entités qui l'habitent, qui réagissent, qui la font verbaliser ces choses-là. Là. Fait que, tu sais, c'est comme je disais tout à l'heure, c'est que ben les entités qui la chevauchent savent que leur temps est compté, puisque l'ego est en train de suivre quelque chose qui l'emmène à se départir de tous ces trucs-là là, qui viennent la bouffer ou expérimenter la matière à travers elle ou à travers.
1: Ouais. Mais par contre, c'est un esprit fermé aussi parce que t'es entêté avec une idée dans ta tête et que t'as raison sur quelque chose puis que tout le monde a tort sauf toi. Puis que tu parles à la personne puis qu'elle est tout de suite comme ça, les bras croisés, puis ça fait comme OK, je sais à qui j'ai affaire. C'est le corps parle.
0: Tu sais, à quelque part, cette personne-là me rend service.
1: Ben oui, ça écourte toute discussion.
0: Moi, ça me permet de mesurer ma contenance.
1: Oui.
0: Parce que je sais comment que je réagissais avant.
1: Oui.
0: Aujourd'hui, je suis plus dans la réaction, je suis dans l'action. Fait que je suis en mesure de m'observer. Tu sais, pourquoi ça vient me chercher? Fait que quand tu vois le réel de ce qu'il y a à travers, ben, OK. Mais est en état de choc. Ces entités sont en état de choc, puis il va y avoir un travail qui va se faire tôt ou tard dans l'individu, puis ça va donner quelque chose qui est beaucoup plus proche de son réel.
1: Tout à fait. Puis si tu veux pas finir en poudre, ben réveille, parce que c'est ça.
0: Ah, ben si tu finis en poudre, tu vas recommencer.
1: Ben oui, Colin, moi ça me tente pas d'en revenir, fait que j'ai décidé de...
0: Le nombre de fois qu'on est revenu pour recommencer tout ce qu'on a à faire, tu sais, c'est ça. On va en arriver à un bout à un moment donné, là, mais on vient tous ici pour parfaire un peu notre conscience puis établir le contact avec nos autres corps à laquelle on n'a plus accès depuis un petit bout.
1: C'est ça. On est toute lumière. Moi, j'essaie d'être allumé à 100 000 watts, là, mais des fois, ça ne marche pas tout le temps. Mais...
0: On est tous des solaires, quelque part.
1: Exact. Puis, ben en fait... Aujourd'hui, on a une émission spéciale avec une invitée qu'on n'a jamais reçue, mais qui connaissait les studios parce qu'elle connaissait quelqu'un ici qui est François. Dans le fond, je peux le dire, François Petitgrou, je te salue, je suis sûre que tu vas écouter ou en tout cas, si tu n'écoutes pas, c'est sûr que tu vas finir par voir que, Stéphanie est ici, on va voir. Mais
0: le monde est petit, tu vas finir par le savoir de toute façon.
1: Ben, c'est ça, fait que salut François. Ça fait longtemps que je t'ai pas vu. C'est le fun. C'est de revenir en studio de temps en temps pour venir faire un petit coucou. Et Patricia aussi est là. Au cas s'il y a des questions ou commentaires qui seraient intéressants à lire pendant l'émission. Donc, si... Patricia, ton micro est ouvert, mais tu le gères de toute façon.
2: Allô tout le monde.
1: Ça va bien?
0: Allô.
2: Oui, super. Merci.
1: On voit pas sa petite binette, là, mais bref, c'est ça. Donc, Stéphanie.
3: Bonjour, hein? Je me demandais si mon micro était ouvert.
1: Oui.
3: Depuis tantôt, j'entendais Steve, j'avais des petites, tu sais, j'écrivais des choses. Moi, je suis très, aussitôt que je reçois, j'écris parce que, hein, c'est ça, comme ça, pour pas perdre l'information, parce que quand il y a beaucoup, multitude d'informations qui nous traversent, puis, tu sais, il y avait plein de choses que j'avais envie de répondre quand j'entendais l'introduction de Steve, là, mais il y a beaucoup de choses qu'on va pouvoir faire des connexions avec ce que je viens intégrer aujourd'hui, là.
1: Ben, commence donc par ça, justement. Puis après ça, ben, non, attends un peu. Avant de commencer par ça, non, effectivement, on pourrait dire.
3: C'est pas grave, je les ai notés, garde.
1: Qui tu es? Qu'est-ce qui t'a amené à tout ça? Comment tout ça a parti pour toi?
3: Oh my God. Ben, c'est là qu'hier soir, je me suis assise avec une feuille, je me suis dit, d'où qu'on part? Je dis, faut condenser. Écoute, qui je suis? Ben, tu sais, premièrement, j'ai envie juste de dire que j'étais un humain comme tout le monde, de base, là. Tu sais, en m'en venant ici, je me sentais pas plus importante que quelqu'un d'autre. Je suis vraiment honorée d'avoir un micro aujourd'hui pour faire porter ma voix, mais c'est vraiment dans la vie de tous les jours. Tu sais, là, j'ai les gens qui me connaissent de Facebook. Tu sais, je vais, moi, j'ai des messages qui me traversent. En fait, c'est juste de la réception. Je suis constamment en réception. Ça m'a pris du temps à me rendre compte que je recevais, puis que j'avais. Tu sais, quand j'étais enfant, en fait, je voyais des entités, des êtres dans l'astral, des gens décédés. J'ai même une expérience avec les extraterrestres. Que je sais, ils vont aimer ça, je vais leur apporter une petite expérience comme ça. Mais tu sais, que j'avais pas conscience à ce moment-là. Tu sais, j'écoutais Enfant Médium quand j'étais jeune à Canal D, pour ouais. ceux qui ont oui. l'âge de s'en souvenir. Puis j'écoutais ces enfants-là qui se faisaient accompagner par des médiums, puis j'ai trouvé donc bien, tu sais, expérimenté, entre parenthèses, tu sais, qui n'avaient pas peur, en fait, de ces choses-là. Puis j'ai trouvé donc bien chanceux d'avoir des gens qui les accompagnaient là-dedans, parce que moi, j'avais la chienne.
1: Puis t'avais personne pour t'aider.
3: J'avais la chienne et je n'en parlais pas, en fait. Et j'ai vécu toutes sortes d'expériences. Là, je faisais des paralysies du sommeil. Dans ces paralysies-là, c'est là que je voyais le plus d'êtres de l'astral apparaître. Mais tu sais, c'était jamais très, très beau. OK?
1: Justement, les paralysies du sommeil, qu'est-ce que tu faisais pour contrer ça, pour que ça s'arrête?
3: Bien, en fait, et tu sais, j'ai l'âge jeune, mais j'ai quand même 40 ans. Il y a quelqu'un l'autre fois qui m'a dit. Il y a quelqu'un l'autre fois qui m'a dit, tu sais, t'es qui toi, là? Tu sais, comme dans. Tu sais, il pensait que j'avais dans la vingtaine pour, tu sais, comme prétendre
1: c'est vrai
3: que tu connais
1: de
3: des
1: ça.
3: Affaires. Mais là, puis en fait, c'est ça, dans le, moi, c'est ça, je viens d'une époque où est-ce qu'on apprenait dans le temps les prières à l'école.
1: Ben oui, okay? Ben oui.
3: Puis en deuxième année, là, notre père, puis je vous salue Marie, puis tu sais, écoute, moi j'ai pas, c'est pas de la réflexion, tu sais, je veux dire, c'est un mécanisme qui partait automatique. De quand que je voyais ces bébêtes-là, hein, tu sais, ça pouvait comme me marcher dessus ou, tu sais, venir comme vraiment intensément me faire peur, me dire que, tu sais, ça me parlait de même, là, Dieu ne te veut pas dans un monde des enfants de même, là, tu sais, ça voulait venir me faire peur. Puis j'avais un mécanisme qui partait avec une prière de je vous salue Marie. Ça faisait ça tout seul, tu sais, je veux dire, j'avais 8, 9 ans, je veux dire. Puis quand que ça partait, tout partait.
1: Okay. Tu ne faisais que prier, puis tout s'enlevait. Okay.
3: Ouais. Mais là, le temps que, tu sais, dans le fond, je remettais mon pouvoir à l'extérieur, j'ai envie de dire.
1: Ouais.
3: Ce mécanisme-là embarquait tout seul, donc, puis l'astral, parce que, tu sais, on la figure de Marie, tout ça. Mais c'est ça, dans le fond, que j'avais découvert. Mais moi, personne ne m'avait enseigné ça, là. Ça partait tout seul, là. Tu sais, c'est comme si on m'avait montré, regarde, peut-être, tu sais, un souvenir antérieur. Regarde, tu utilisais ça, puis là, tu faisais partir les bébites, là, tu sais.
1: Ouais.
3: Fait que ça se déclenchait automatique. Fait que là, tu sais, je retrouvais comme une façon de me protéger, mais je dépendais de ça. Je dépendais de cette figure-là extérieure jusqu'à temps. Puis, tu sais, ça a été un cheminement, là, de reconnecter à mon feu intérieur, puis de dire, OK, il y a un feu en moi, il y a un pouvoir à l'intérieur de moi, puis je peux venir comme... Quand que ça arrive dans ces attaques-là, puis c'est la dernière fois que j'ai reçu une attaque, en fait, énergétique à travers une paralysie du sommeil. Parce que ce que j'ai réalisé en plus, j'aurais tellement d'affaires à dire, mais ce que j'ai réalisé, c'est que les attaques dans le monde astral, ça pouvait me montrer, dans le fond, ça m'enseignait que j'en recevais dans le monde éveillé. J'ai envie de dire, là, ouais. On vient qu'on ne sait plus c'est quand on est réveillé ou pas, mais comprenez, ça m'a montré des fois qui, dans ma vie, m'envoyait ça, puis c'est inconsciemment, là. Ils s'en rendaient pas compte, les gens. Fait que c'est pas tout le temps des êtres décédés.
1: Non, pas écrit.
3: Puis même quand on voit des projections astrales, tu sais, des fois, on pense qu'on peut juste voir des morts, mais c'est pas vrai. Il y a des gens qui sont inconscients, qui sont médiums, qui sont capables de se déplacer, puis qu'on peut les voir. Moi, j'en ai vu quelques fois, des humains pas décédés, là.
1: Ben oui, ben oui.
3: Bref. Puis, vers l'âge de 7-8 ans, juste pour faire une parenthèse au niveau de l'extraterrestre, mais c'est sûr, il faut que je leur en parle. Moi, là, je savais pas, là, ces expériences-là, là, j'avais, tu sais, je veux dire, j'ai pas été, je m'étais pas documenté de ça, mais j'ai vécu une expérience où est-ce que, j'étais très jeune, là, je me suis réveillée dans la nuit, il était 3 heures du matin, je m'en rappelle, puis j'ai entendu comme quelque chose comme arriver, mais tu sais, c'est comme quelque chose arrivait, tu sais, puis là, c'est comme si la porte s'ouvre, puis là, clac, je me retrouve, la fameuse scène de la table avec les petits gris autour de toi. Là.
1: Mais oui.
3: Que j'ai entendu plus tard, mais que, tu sais, que moi, pendant que j'étais enfant, je savais pas, moi, c'était quoi cette affaire-là.
1: Oui, ben c'est ça.
3: OK? Donc, voir ça, une fraction de seconde, clac, là, comme une porte qui referme, retourner me réveiller dans mon lit, regarder l'heure, il est 3 heures du matin.
1: L'heure fatidique, souvent. Puis,
3: il est 3 heures. Il n'y a pas le temps. Je suis allée dans un espace-temps que, tu sais, vous comprenez? Mm-hmm. C'est vraiment weird. Puis même que c'était comme perdu dans mes souvenirs. Puis à un moment donné, tu sais, j'ai comme, tu sais, en entendant parler de ça, je faisais des recherches chez moi rapidement, là, aussitôt qu'à la bibliothèque dans le temps, parce qu'on n'avait pas Internet.
1: Hein? Non, c'est ça.
3: Aussitôt que j'avais le droit d'aller dans le bar de la bibliothèque, là, du côté des adultes, là, la spiritualité, ésotérisme, phénomène paranormal, là, moi, j'allais comme passer du temps là-dedans.
1: J'ai essayer fait de comprendre la même chose.
3: Ce que je vivais, dans le fond, tu sais, on cherche des réponses. Mm-hmm. Tu sais, on n'avait pas Internet dans le temps. Mais en tout cas, reste que même si c'est Internet ou des livres, il faut quand même être prudent avec les réponses qu'on a. Mais ça, c'est une autre histoire. Mais en tout cas, tout ça pour dire que c'est ça. Fait que, puis mon cégep et mon université, je l'ai su beaucoup plus tard. Mais tu sais, pourtant, c'était déjà présent. Je canalisais mes travaux de cégep et d'université.
1: Wow!
3: J'avais de la claire connaissance. J'avais des mots que je ne connaissais pas.
1: Ça sortait tout seul.
3: J'écrivais, mais puis là, je disais, hey, ce mot-là, ça, c'est hot, ce mot-là, mais c'est quoi que ça veut dire? Que je prenais mon dictionnaire. Là, j'étais comme, ben oui, là, ça fit vraiment, là. Yes, OK, on continue, tu sais.
1: C'est comme si on t'insufflait les réponses, exactement. Mais c'était pas on, mais toi-même, peut-être.
3: Exactement. Puis j'avais un parcours à faire. C'est ça aussi que je voulais, que j'ai trouvé intéressant, puis que je voulais dire, tu sais, des fois, notre ego, hein, il veut se forcer, puis là, on veut réussir quelque chose, puis là. Mais si c'est la direction, là, tu vas l'avoir, l'énergie qui va te traverser pour y aller.
1: Oui, tout à fait.
3: Fait que ça a été quelque chose de vraiment incroyable. Que, tu sais, comme j'ai été soutenue pour aller dans ce chemin-là, parce que ça a vraiment été, tu sais, il a fallu que j'aie faire mon université 4 ans, partir mon enseignement, après ça...
1: Étudier en quoi?
3: En enseignement primaire.
1: OK.
3: Ouais. Fait que pendant 4 ans d'université... Puis, tu sais, pour même quand j'ai commencé l'université, tu sais, je trouvais ça lourd, mais tu sais, je me disais, vu qu'on a des stages de la première année, je m'accrochais aux enfants, tu sais. Puis là, je me disais, ah, oh, OK, les stages, OK, bon, OK. Fait que là, je continuais. Puis, c'est ça, ça n'a pas pris de temps. Dans le fond, que j'ai fait un accident au travail, c'est comme je l'ai expliqué dernièrement sur mes réseaux sociaux. Moi, mon éveil, mon vrai éveil, mais tu sais, on comprend que depuis que j'étais enfant, il y avait des manifestations, mm-hmm. que... plus ou moins consciemment, je comprenais. Mais est arrivé là, parce que là, j'ai eu le coup sur la tête. Il y a même la neurologue à l'hôpital L'Enfant Jésus à Québec qui m'avait dit ça c'est des commotions comme ça, c'est souvent le début d'un éveil. Imagine, elle m'avait dit ça. Il n'y a pas grand médecin dans le système de santé, mais moi, non. elle m'avait dit ça. Tu sais, c'est comme juste pour m'insuffler un petit quelque chose. Puis là, tu sais, ça a vraiment été le début de ma descente aux enfers, j'ai envie de dire, en quelque part, parce que c'était pas luminé au départ, là, mon affaire.
1: Il n'y a rien mieux que... Ben, c'est pas qu'il n'y a rien mieux. Ben oui et non. Il n'y a rien de mieux que de connaître l'enfer pour savoir à qui on a affaire ou à quoi on a affaire.
3: Il faut aller le traverser. Il faut accepter d'aller voir notre darkness pour pouvoir renaître
1: exact.
3: De ses cendres.
1: Puis se rendre compte de qui on est aussi.
3: Exactement, mais pas juste nous. Hein? Il y a une phrase qui dit « Connais-toi et tu connaîtras le secret de l'univers, les, des dieux » ou je sais pas trop, là, en voulant dire tu connais, si tu te connais, tu vas connaître tout le reste. Là. Mm-hmm. Ben, c'est un peu ça, en fait.
1: Est-ce que tu enseignes encore aujourd'hui?
3: J'enseigne plus, non.
1: C'est dommage, parce que qui de mieux placé qu'un professeur d'école au primaire pour lâcher quelques patentes à des enfants pour les faire grandir autrement? Ben, ça serait tellement merveilleux, ça.
3: En fait, c'est ce que je faisais. Puis moi, il y a des choses que quand que j'étais enfant, on m'a fait perdre ma... Tu sais, c'est niaiseux, hein, mais justement, dans cette époque-là, là, où est-ce qu'on faisait nos belles prières, là, ben, il y avait des professeurs. Bon, j'ai pas connu les religieuses qui frappaient les enfants, mais tu sais, moi, mettons, à l'école primaire, ça, je dis aux élèves, j'étais pas très, très... Tu sais, j'étais pas très, très bonne, là.
1: Mm-hmm.
3: Fait que moi, là, mais tu sais, ils donnaient les examens en ordre décroissant. Et moi, tu penses que j'étais où dans pile? J'étais en dernier.
1: Mm-hmm.
3: Le monde, il le savait. Fait que, tu sais, mon estime de moi puis ma confiance en moi, là, était pas très, très forte, là.
1: Tu dois être tout le temps dans la lune aussi, hein? J'étais pareil.
3: Mais, tu sais, c'est ça. Mais, tu sais, fait que... Puis moi, quand je suis arrivée là, devant les enfants, tu sais, je leur racontais ça. Je leur racontais, tu sais, parce que quand ils se dévalorisaient, moi, c'était super important. Ce que j'avais vécu, justement, j'avais des réparations avec mon enfant à faire. C'est pour ça que je suis allée là.
1: Oui.
3: Mais ça, je l'ai su plus tard, mais ça, quand que j'ai compris ça, j'ai fait, ben oui, ça a bien du sens. Tous les gens qui travaillent avec les enfants, by the way, là, si vous m'entendez, là, vous êtes en train de réparer quelque chose avec votre enfant à travers ce que vous transmettez.
1: Oui. Oui, c'est sûr.
3: Mais c'est ça. Fait que là, eux autres, je leur racontais tout le temps cette expérience-là, tu sais, que je leur disais que, ben, il y a un soir, en quatrième année, mes parents, ils étaient allés à la rencontre de bulletin, puis j'avais eu 40% en maths. Puis là, j'avais, tu sais, vraiment peur, tu sais, parce que là, j'étais pas fière de moi. Puis, tu sais, c'était vraiment difficile. Je me forçais, là.
1: Quasiment comme moi, ça, les mêmes notes. En maths, là, surtout.
3: Puis là, je leur disais, regardez qu'est-ce que je fais aujourd'hui. J'enseigne les mathématiques en cinquième année du primaire. Fait que ça veut rien dire.
1: Oui.
3: Tu sais, je leur disais, regarde ta note, t'as-tu tout fait les efforts que tu voulais faire, là, pour, tu sais, que tu pouvais faire pour cet examen-là? Si la réponse est oui, peu importe ta note, je suis fière de toi. Si la réponse est non, tu sais quoi faire la prochaine fois, maintenant, mettez ça dans votre duotin, il n'y a pas personne qui se compare ici. Mais c'était tellement, tu sais, c'était comme de, justement, transmettre qu'est-ce que j'aurais aimé que moi, on me prenne, puis qu'on m'encadre, puis qu'on me donne ça. Mm-hmm. Tu sais, c'est un peu ça le principe de l'amour à un moment donné. Hein?
1: Ouais.
3: Quand on a réussi à comme venir passer au travers de tout ce qui nous a blessés, bien, on va faire attention à l'autre, puis on va lui donner ce que nous, tu sais.
1: Ça prend un peu d'empathie aussi pour comprendre.
3: Exact.
1: C'est quelqu'un qui n'est pas en patte. Ben, regarde, il va avoir un peu de misère à suivre le groupe, si on dit, là, comme on dit. Mais sinon, crime. C'est méchant beau parcours, un bon début d'émission. J'adore ce que tu dis à date, c'est le fun. Et si tu veux, s'il y a des questions que, ou des trucs que tu veux dire qui ont rapport avec ce que tu vas dire.
3: Oui, bien en fait, c'est ça, j'avais nommé. Hein? Une chance que j'avais écrit, parce que c'est ça, moi, ça va vite dans ma tête. Mais au début de l'émission, vous avez parlé, là, c'était comme quasiment, tu sais... On prend congé, là, tu sais, c'est comme, on est tout le temps là, le cœur sans main, tu sais, c'est ça, hein? Mais il faut, tu sais, il y a un équilibre à avoir là-dedans. Tu sais, des fois, on est comme mal de dire, hey, je vais prendre soin de moi, mais il y a un équilibre à avoir là-dedans. Puis il faut qu'on éduque les gens plus que c'est, tu sais, c'est la normalité. Combien de fois, je rencontre des mères de famille, tu sais, ça fait partie de, tu sais, s'abandonner en quelque part, là. On va en parler un petit peu plus loin, mais tu sais, quand on va deep dans la maladie, on est rendu loin, hein, dans des processus de avancer au niveau de la blessure d'abandon. Mais tu sais, des fois, les mères de famille que je rencontre, puis tu sais, je leur fais prendre conscience de ça, tu sais, parce que elles font tout pour leur enfant, puis ils n'ont plus de temps pour elles. Puis, tu sais, les enfants viennent qui voient ça, mais ouais. Je leur dis, qu'est-ce que vous êtes en train de transmettre inconsciemment aux autres? Tu sais, puis là, ici, dans ce cas-ci, vos enfants, à votre lignée, vous êtes en train de leur transmettre qu'il faut qu'ils s'oublient pour, tu sais, puis qu'ils fassent tout pour les autres, puis eux autres, ils passent en dernier. Puis là, ça leur fait faire une prise de conscience, puis ils font comme, ben non, je veux pas transmettre ça à mon enfant. Ben, tu sais, OK, ben à partir d'aujourd'hui, tu sais, tu peux leur montrer que, regarde, c'est correct que je prenne du temps pour moi, même si c'est simple, puis ça va être, tu sais, quand que je vais revenir vers toi, je vais être dans une meilleure forme, je vais avoir... T'sais, plus d'attention, plus de présence avec toi, ça va être plus orienté dans l'amour aussi, tu sais. Il y a quelqu'un qui est venu dernièrement puis qui me disait, tu sais, il est en arrêt maladie, mais il est tout le temps en train de s'occuper de sa mère. Mais là, tu sais, il dit, ben là, ça, des fois, ça me tente pas. Puis elle me tape ses nerfs. Je dis, tu penses-tu que t'es vraiment comme dans l'amour quand tu fais ça, tu sais. Aussi bien, il expliquait, regarde, man, aujourd'hui, je vais prendre du temps pour moi, mais tu sais, quand tu vas y aller la prochaine fois, tu vas être toute là, tu vas être présent, puis tu sais, elle t'apprend pas ses nerfs parce que c'est pas la même énergie que tu lui transmets, tu sais. Fait que c'est important, ça. Mais on a tendance, hein, à faire ça, puis on s'excuse, puis tu sais. Mais non, faudrait en parler d'une autre façon. Parce que c'est pour ça qu'il y a des déséquilibres comme ça dans la société. Puis ça va loin, là. Ça va jusqu'à rendre malade des gens. Fait que ça, c'est ces prises de conscience-là que je voulais faire.
0: Parce que, puis, bien, si tu me permets, vas-y. Bien souvent, les gens subissent sans se poser la question qu'il y a une autre façon de vivre l'expérience. Parce que tant aussi longtemps que tu n'as pas compris que tu peux t'observer toi-même durant l'expérience, ben tu fais juste la subir. Tu es acteur. Faut que tu comprennes que tu as aussi le rôle de spectateur. Fait que c'est ça que les gens oublient, de se regarder, de s'observer sans se juger soi-même. Les gens sont beaucoup dans le jugement de l'événement, mais ils ont comment je pourrais dire ça? C'est les jugements, c'est une projection de leur propre jugement quelque part qu'ils ont envers eux-mêmes. Il y a juste le moment où ils vont comprendre qu'ils peuvent s'observer durant l'événement, ils vont vraiment apprendre quelque chose sur eux-mêmes.
3: Ouais.
0: Pourquoi qu'ils subissent de cette façon-là? Parce que c'est plate à dire, le mouvement de l'esprit, là, Christ qui est chiant, puis t'emmène à te mettre dans la marre, puis pas à peu près, juste pour que tu puisses déterminer ce qui est réel de toi, puis ce qui est de la merde de toi, qui n'a pas rapport avec toi, mais qui t'as toujours passé ta vie à t'identifier, qui est un peu ta programmation, là. Mais il faut que tu la subisses pour que tu puisses vouloir t'en départir à un moment donné.
3: C'est parce que c'est l'ego qui veut contrôler. Puis là, l'ego, c'est ça. À un moment donné, on devient conscient, puis là, on se rend compte que t'as un peu, là. Si je lâche prise, si je lance la résistance, parce que l'ego, il a peur de l'inconnu. Parce qu'il sait pas qu'est-ce qui va arriver, il veut comme tout maîtriser. Fait que là, c'est là que les gens vont se faire subir.
0: Ça fait un temps.
3: Ça fait un temps, mais ça peut faire
0: ça
3: longtemps.
0: Fait un temps.
3: Moi, je me suis fait subir
0: longtemps. Ça dépend de chaque individu. Ça dépend de chaque individu.
1: Ça a été long à comprendre.
3: Ça a été long à comprendre. Je me suis rendu loin dans le parcours de la maladie. Mais en même temps...
0: Oui, mais le processus est précieux.
3: En même temps, c'est ça que j'allais dire.
0: C'est ça. C'est autant de la merde comme chemin.
3: Que c'était le fruit de ma réintégration pour la suite.
0: Exactement. C'est ça qu'on appelle la deuxième naissance.
3: Exact.
1: C'est bien dit. Hey, on va aller à la pause, déjà. Mais, crime, bon début d'émission, franchement. Je pense qu'on va en avoir notre argent, comme on dit. Donc, restez là. On revient tout de suite après.
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0: De retour en studio avec notre invitée Stéphanie Trottier, qui est vraiment adorable. J'aime bien ce que tu dis à date. Et donc, ça correspond tellement à ce qu'on discute pas mal depuis la dernière année, je dirais, avec les gens qu'on a reçus, comme Sylvie Bergeron, Denis Jutras, c'est
1: Sandra Vimont.
0: Sandra Vimont aussi, qui va revenir justement prochainement.
1: Michel Thomas.
0: Oui, c'est...
1: Faut juste comprendre aussi que ces différents individus ont des rôles différents. Mm-hmm. Fait que, tu sais, il y a d'autres intervenants qui ne sont plus de ce monde, comme Bernard de Montréal, Sri Aurobindo, il y a aussi, voyons, son nom m'échappe, Daniel Kemp, puis il y en a eu d'autres là qui ont parlé. Tu sais, il faut comprendre aussi que quand on commence à rentrer dans le mouvement de l'esprit, on commence à percevoir les choses dans leur plan d'ensemble. Ce que j'ai entendu dans un de tes témoignages, quand on commence à voir le plan d'ensemble, on commence à voir le réel. Donc, il y en a plusieurs autres à laquelle on n'a jamais entendu parler de ce sujet-là ou de ce mouvement-là de l'esprit, mais qui ont quand même apporté, comment je pourrais dire ça, avec le vocabulaire qu'il y avait à l'époque, ils ont apporté de l'information. Mais il fallait que celui qui est en train de percevoir cette information-là soit suffisamment conscient pour comprendre la profondeur de ce qui était dit. Fait qu'il y a beaucoup de choses qui ont été spiritualisées. C'était une époque, tu sais, qui était beaucoup plus religieuse, avec le Vatican, comment tu appelles ça, l'autre, en tout cas, les différents mouvements religieux ont fait qu'ils ont essayé d'éteindre tout cet enseignement-là qui nous emmène vers une rétrospection à l'intérieur, de voir ce qui se passe à l'intérieur. Tu sais, toute notre civilisation, le monde dans lequel on vit nous emmène à nous extérioriser quand la job qu'on a à faire est totalement inverse. Mais bref, il y en a plusieurs qui ont déjà parlé de ces sujets-là. Mais faut entamer le chemin pour être capable d'avoir les bonnes oreilles au bout de la ligne.
0: Tout à fait. T'es d'accord avec ça?
2: Oui, ben en fait, c'est ça, oui. On se rejoint tous en quelque part parce que c'est comme la grande conscience, hein? Fait qu'on remonte notre... Moi, je visualise comme qu'on part d'un océan, puis là, on se fractionne, puis les lacs, les rivières, les ruisseaux. Puis là, on est en train de remonter le courant. On remonte les petites rivières, on s'en va dans les... On remonte les petits ruisseaux, on s'en va dans les rivières, les lacs. Fait que là... Plus qu'on s'en va vers la réunification, bien plus que justement le savoir est vibratoire, puis on se rejoint. On en écoute un parler, puis on dit oui. OK. Mm-hmm. Tu sais, on n'a même pas besoin de réfléchir. C'est ça l'affaire, c'est que c'est comme ça vibre. Hein, on dit, c'est vibratoire, ça résonne. C'est nous. Mais moi, ce que je trouve beau, c'est que chaque être a son individualité aussi. Puis c'est ça qui fait la beauté de la chose, puis qui fait que quand on se connecte tout ensemble, quelqu'un a une partie peut-être d'une perception voilée que tu as. Fait que là, mis avec la tienne, puis la tienne, là, on est tous capables d'avoir encore un plus grand ensemble. Fait que quelqu'un va dire de quoi, puis là, on va faire, ben oui, OK, ça résonne. Puis là, ils viennent de nous dévoiler une partie qui était peut-être que nous, on n'était pas dans ce champ-là, mais on est ailleurs. Fait qu'en disant notre petite affaire...
1: Les vibrations individuelles s'amplifient entre elles pour établir une connexion encore plus claire avec notre propre conscience.
2: À remonter, à réintégrer tout ça, tu sais.
1: Oui.
2: Oui.
0: Tout à fait. D'autres choses que tu avais pris en note pour Steve?
2: Tantôt, tu sais, quand tu disais, quand on parle de ces choses-là, tu sais, moi, j'expérimente aussi, justement, j'ai expérimenté la guérison de ma blessure de rejet à travers cette initiation-là, j'ai envie de dire, parce que, tu sais, à mesure qu'on va dire ce qu'on a à dire, ben il y en a qui vont rejeter ça. Parce qu'il y en a qui, tu sais, tantôt tu parlais des entités, mais, tu sais, en fait, c'est que, ce qu'il faut comprendre, c'est qu'il y en a qui sont, c'est pas de leur temps. Puis il faut respecter ça. Puis la façon de nous le montrer, ça va être de nous répondre avec ces entités-là qui sont là aussi pour nous, en miroir.
1: Oui,
2: une réflexion à faire, de faire comme, OK, attends un peu. Je vais peut-être... Tu sais, moi, ça a été beaucoup ça dans l'ajustement de ma parole. Autant que je parlais pas, j'ai expérimenté les deux pôles. Puis là, je suis encore dans l'équilibrage, mais autant que je parlais pas du tout, ma parole était complètement bloquée. J'avais vraiment peur de m'exprimer, puis qu'on me voit, puis tout ça. Autant qu'à un moment donné, flag, j'ai sorti dans l'autre extrême, là, je parlais, je disais tout. Puis là, j'ai eu des confrontations de, tu sais, du monde, justement, j'ai vu les entités me répondre. Puis là, tu sais, moi, avec mon ego qui créait des ajustements pour, puis là, de comprendre que, t'as peu, là, il y a des gens à qui, tu sais, tu t'ouvres pas, il y a des gens à qui, tu sais, ils n'ont pas besoin, ou, tu sais, tu t'en vas pas perdre de l'énergie avec des types de personnes. Fait que ça a fait partie de mon parcours, de mon apprentissage. Puis là, c'est comme je me rééquilibre. Qu'est-ce qu'on dit? Qu'est-ce qui est, tu sais, dans quel espace je le dis? Puis si ça fait réagir, je le prends pas personnel. Tu sais, il y a des gens qui sont pas, qui nous démontrent en fait qu'ils sont juste pas là, puis c'est correct aussi. Faut respecter ça. Parce que, en quelque part, c'est comme j'appelle ça les mécanismes de surprotection. C'est un mécanisme de inconscient de surprotection qui va faire en sorte que lui va se faire traverser par une entité qui va venir te répondre. Mais lui est en train de te dire, moi, j'ai pas encore fini mon expérience. Fait que même si t'essayes de m'avertir de quelque chose que toi, t'es rendu ailleurs, moi, je suis pas là. Fait que oui, il va peut-être falloir que j'aille me péter le nez sur le mur pour comprendre de mes expériences, même si tu me... Tu sais, ça rentrera pas. Parce que lui, il faut qu'il aille vivre ses affaires.
0: Exact. T'sais? C'est pour ça, tantôt, je disais, ceux qui sont comme ça, les bras croisés, quand tu parles, tu vois qu'il y a une fermeture à quelque part. Soit, comme Steve disait, sont manipulés, c'est leur entité qui les suivent, qui fait comme « wow, wow, wow, écoute pas ça ».
2: En même temps, ça a l'air comme la grosse entité épeurante, tu sais, le négatif, le positif. Mais en même temps, ce que j'ai envie de dire, c'est que c'est leur mécanisme de protection, parce que eux, ils ont un chemin que je ne connais pas, qui est au, tu sais, qui va faire en sorte qu'ils vont aller chercher leur expérience à travers ce qu'ils vont intégrer.
0: Oui.
2: Puis c'est correct, tu sais.
1: Il y a quand même un mais à ce que tu nous dis. Si tu as croisé le chemin de ces personnes-là et tu as agi de cette façon-là, c'est parce que c'était aussi voulu par l'esprit de ton interlocuteur. Parce qu'il n'y a rien qui se passe sans raison.
2: Exact.
1: Donc, oui, les entités ont répondu, mais tu as quand même planté une graine.
2: Exact. Mais il y a aussi un réajustement.
1: Après ça, ça ne sert à rien d'essayer de tirer sa fleur pour qu'elle pousse plus vite.
2: Exact.
1: Ça, c'est vrai. Mais pour le reste, ça a été ton rôle à ce moment-là d'aller planter la graine, puis que de ton esprit, conscient ou pas, qui est là, ben de manigancer ça avec l'autre esprit de ton interlocuteur pour que cet événement-là se produise, pour que ce choc-là se produise. Parce que on est souvent là, tu sais, on comment je pourrais dire ça? Tu sais, on n'est pas le personnage dans le jeu vidéo. Quand aussi longtemps qu'on ne sait pas, on ne sait pas qu'on est vraiment celui qui tient la manette et qui fait bouger le personnage. Fait que Il y a des choses qui se passent en dehors de notre plan à laquelle on est conscient, qu'on va finir par le savoir pareil avec le temps, mais qu'on n'est pas conscient. Puis on nous emmène à créer des chocs à travers la population parce que les gens sont prêts à le subir. Il n'y a pas d'événement qui se passe dans ta vie à laquelle tu n'es pas prêt à y faire face. C'est juste que sur le moment que ça arrive, tu viens de frapper ton mur de béton. Puis ça fait mal. Ça fait tout réagir. Ça fait tout ébranler les structures.
2: Bien, comme on dit, l'amour, oui. Le véritable amour ne dira pas tout le temps des choses qu'on veut entendre à l'autre.
1: Non, mais le véritable amour, c'est de laisser l'autre réagir, de vivre sa déchirure, son choc. Tu sais, des fois, ton interlocuteur va vivre son choc, puis nous autres, on va réagir à son choc. En réalité, si on est capable de s'observer, on va plutôt le laisser vivre son choc parce qu'on comprend la mécanique de ce qui se passe derrière et être capable de l'accompagner dans son choc.
2: Exactement.
1: À la place.
2: Pour trouver une réharmonisation éventuellement commune. Mais oui,
1: c'est parce qu'à quelque part, son choc est le tien aussi.
2: Exact. Mais toi, c'est ça. Si tu es capable
1: de... T'as peur à vivre là-dedans aussi.
2: Exact. Tu sais, pour donner une image, en fait, que moi, ça me parle, puis que ça fait partie, mettons, justement, de sortir du mode survie, travailler avec le corps... quand on va justement, parce que moi, j'étais un être qui crée des chocs.
1: Oui.
2: Juste en étant moi, tu sais, j'ai été confrontée à aller créer des chocs chez les gens, mais je voulais pas nécessairement faire ça. Et moi, je recherchais, tu sais, beaucoup l'amour, je voulais pas déranger, je voulais pas déplaire. Fait que ça venait m'ébranler quand je créais des chocs. Fait que ça venait m'aider à venir. Tu sais, moi, il y a quelque chose, il y a un système de surdéfense, de sécurité vraiment imprégné dans mon corps physique, hein, pour revenir au corps, mais qui se déclenchait. Puis là, tu sais, je le voyais, là, parce que là, mettons, là, la personne réagissait, là. Puis là, tu sais, Des fois, je comprenais pas que j'avais cette capacité-là, mais je suis capable de me connecter à quelqu'un puis de tout savoir qu'est-ce qu'il est en train de m'envoyer, tu sais, puis comme énergie, puis je le ressens fort dans mon énergie. Fait que là, mon mode de survie s'activait, là. Là, j'avais la patate qui shakait, puis là, je capotais de me dire, oh my God, qu'est-ce que... Tu sais, là, c'était comme, moi, j'étais en survie, là. J'avais un gros traumatisme qui partait, là. Puis ça a été justement de m'observer là-dedans. Puis plus que j'ai réintégré justement de me faire confiance, l'amour, de comprendre ce qui se passait, puis de venir respirer là-dedans pour venir reprogrammer ce système de survie-là qui était vraiment fort, qui voulait me leader. Ben là, puis de rester dedans, puis d'être capable justement de voir que, OK, l'autre, ça déclenche quelque chose. Moi, je vais aller m'occuper de moi. Je vais aller gérer mon mode survie qui se déclenche parce que clairement, je vois que ça active quelque chose en moi pour me réharmoniser moi. Puis après ça, de voir l'autre qui est déclenché, mais de le laisser dans son processus. Puis de comme pas capoter avec ça, puis de dire, ah, il me parle pas. Tu sais, là, les entités qui viennent, dans ta tête, là.
1: Ben, c'est de mettre de côté.
2: Là. Pour ne pas dire. Stop! OK, dans la tête, de voir tout ça qui part, de justement une grande faille, de dire, OK, moi, je vais aller m'occuper de moi, puis justement, parce que je fais ça, puis je vais permettre à l'autre d'aller se rééquilibrer. Puis, tu sais, là, l'autre qui est en surdéfense aussi, là, tu sais, qui sait pas trop comment tu vas réagir, parce qu'on est habitué, les humains, d'être en guerre, là, puis de se faire l'idée par ces petites pensées-là noires. Fait que, là, vas-tu penser telle affaire? Puis là, d'arriver dans ta sécurité, puis de dire, regarde, je vais y montrer... que, tu sais, je suis pas fâchée, on est capable de se parler, tu sais, je suis sensible à ce que tu as vécu, ce que ça t'a déclenché. Tu sais, c'est souvent ce bout-là qu'on n'est pas capable de faire. Mais puis, tu sais, d'après ça, de parler, moi, ce que ça m'a fait vivre, puis là, les deux sensibilités ensemble, c'est puissant, les harmonisations qu'on peut faire dans ce temps-là.
1: Ben, c'est pas à faire. Faut être. Faut être ça.
2: Ben, qui se passe, là?
1: C'est un petit peu, je sais que c'est un petit peu tannant, mais bien des fois, le vocabulaire est très important.
2: Ouais.
1: Parce que l'objectif, c'est que les gens comprennent la profondeur de ce qui est dit. Et puis, tu sais, il faut vraiment faire un. Tu sais, tantôt, je parlais du mouvement de l'esprit. Mais l'objectif, c'est que l'esprit ne soit plus en dehors de toi. Là. L'objectif, c'est que l'esprit fusionne avec ton ego puis qu'on puisse aller encore plus loin.
2: Ben moi, c'est comme ça que je le vois, l'esprit avec la fusion avec l'ego, parce que, tu sais, mettons, là, cet événement-là que j'ai eu avec la dame, là, tu sais, mon mode survie est activé. Là, mon ego, ma matière, mon corps physique, c'était en action. Là. Puis un être humain, habituellement, ne sera pas nécessairement capable, justement, d'aller chercher cette fusion-là, d'aller chercher l'information, à savoir qu'est-ce qui se passe véritablement, pour aller, justement, s'apporter, qu'est-ce qu'il y a à s'apporter pour venir recréer l'équilibre. Donc, tu fusionnes un peu ces informations. Moi, en tout cas, c'est de même, je le vis, là. C'est d'aller chercher l'information de qu'est-ce que l'événement est en train de me faire, de m'enseigner. Je vais chercher à l'esprit. Je vais dire, là, amène-moi ça ici parce que mon ego ici, là, il capote, là. Fait que, amène-moi ça ici pour que je sois capable d'apporter ma troisième énergie, justement, d'être ce que j'ai à être avec les deux ensemble. Les deux. Parce que là, mon ego qui comprenait pas, là, j'y apporte l'information de mon esprit. Puis là, les deux qui avaient tendance à être en dualité, ben là, on les fait harmoniser. Puis là, ce qui devient une harmonisation à l'intérieur de moi-même avec mes deux forces peut faire en sorte que je peux m'harmoniser à l'extérieur avec l'autre.
1: Oui.
0: Tellement bien dit. Tellement bien dit. En fait...
1: Ben c'est, oui. C'est beaucoup de mécanique à comprendre puis à saisir.
0: Et oui. Puis je suis sûre qu'il y en a qui de quoi elle parle? Quelle langue elle parle? Là? Je ne suis pas sûre de comprendre.
2: Il y a une madame que j'avais rencontrée à Québec. Elle explique les énergies, le conscient, l'inconscient. Puis, moi, je suis guidée. Fait que, je suis allée voir cette madame-là. Puis elle m'a expliqué. Dans le fond, qu'est-ce qu'elle m'a parlé? Elle mettait des personnages sur ton conscient et ton inconscient. Vraiment, c'est une madame âgée qui fait ça depuis qu'elle a 30 ans. Elle a commencé... T'sais, à chaque année, je me demande si c'est un enfant encore, là, parce qu'elle continuait de faire ça, mais elle mettait des personnages. Puis, t'sais, justement, moi, ça m'a vraiment fait, j'ai vraiment vu ça clair, t'sais, la fusion, l'ego, corps-matière avec l'esprit, l'invisible. Puis que, dans le fond, il faut amener une troisième énergie avec cette fusion-là qui va créer, t'sais, moi, ce que je vois, c'est que ça va t'amener sur qu'est-ce que tu es venu faire. Okay? Les deux, il faut qu'ils soient en harmonie ensemble pour que tu puisses devenir cette troisième énergie-là qui va faire justement descendre par l'esprit, puis que ton corps, ton humain, il va pouvoir comme véhiculer ça. Puis là, on spread ce qu'on a à faire par le canal. Puis elle m'avait dit, que ça m'avait apporté l'information, elle m'avait dit, dans ton conscient, j'ai vraiment deux personnages contradictoires. Là. Dans mon conscient, elle avait dit, t'as le personnage de Rambo, là. Que lui, il est là pour la survie, là. Puis là, il est comme, lui, il sait comment ça marche. Puis, ah ouais, go, on est là pour la survie, là. Puis, dans l'inconscient, il disait que j'avais une jeune femme d'affaires qui a un plan pour l'humanité. Puis, elle s'en vient, puis elle est comme, moi, j'ai un plan pour l'humanité, puis on va le réaliser, là. On va le réaliser. Fait que là, elle dit, tu sais, il faut que ces deux personnages-là, ils trouvent une façon de s'harmoniser ensemble pour travailler ensemble, pour venir faire la troisième énergie. Puis là, j'ai trouvé ça beau, puis ça m'a parlé. La troisième énergie, c'était un vieux médecin humanitaire.
0: C'est un peu comme l'ange et le démon. Là. Tu sais, qu'on voit ses épaules. « Ah, fais-le! Non, fais pas ça! » C'est un peu ça.
1: C'est une autre façon de parler des trois principes. Les principes de la volonté, de l'intelligence et de l'amour.
2: Oui, il y a tellement de façons.
1: À intégrer. Oui, il y a plusieurs façons de le dire. Mais c'est vraiment ça, puis c'est vraiment pour nous autres, pour se comprendre, puis de comprendre vraiment, c'est saisir la réalité, le réel de la réalité, puis de notre propre réel.
0: On a un commentaire que j'aimerais ça que tu lises, Patricia, de Christine.
3: OK. J'ai pas vu celui-là.
0: Ah, tu l'as pas vu?
3: J'ai vu celui de Chantal, mais c'était pas vraiment une question. Ben, si, c'est une question, mais...
1: C'est le 20 juin.
3: Bon, merci.
0: Ouais, c'est ça, la dernière. La dernière, c'est le 20 juin.
3: OK.
0: Tout le temps, le dernier samedi avant la Saint-Jean-Baptiste. Parce qu'à Saint-Jean-Baptiste, ben, garde, nous autres, on est en congé, parce que moi, on fait de la réseau à Saint-Jean-Baptiste. Pas en tout. Tout le monde fête, sauf nous autres. Fait que non. Non, on pense à nous. Mais sinon, je trouve le commentaire de Christine qui dit que vous êtes exactement à parler de... Vas-y donc,
3: Oui, à parler de ce que je remarque. Il faut des années pour comprendre certaines choses. Et puis un jour, vous vous rendez compte qu'il faut nous mettre un à côté de l'autre et écouter. Oui, OK. On ne fait qu'un. Pour comprendre au niveau extraterrestre, monde parallèle, qui est qui et trois petits points.
0: Oui, elle continue avec et nous sommes également en tant qu'humains pareils et on a oublié le 1. Mmh. C'est vrai que là, on oublie que c'est ça. Tu sais, ça a l'air fou, mais que je veux dire. Tu sais, je suis d'une religion catholique. Non pratiquante, mais on nous a tellement appris certaines affaires dans le temps avec l'amour, l'entraide, le partage, guéris-toi toi-même, je vais te guérir. Vous savez de qui je parle, là, dans le fond, quand je dis ça. C'est parce qu'il nous a appris tellement de choses que les gens n'ont même pas écouté. Puis ils ont fait, t'as pas de crucifié, tu vas fermer ta boîte. Mais c'est parce qu'il avait raison sur plein de choses, mais il faut pas lire tous ces écrits-là avec une idée préconçue de « Ah, si Dieu l'a dit » ou « Si Jésus l'a dit » ou « Si le pape l'a dit ». Il y a des affaires que on passe à côté. Là.
1: Le
0: il y a...
1: pape...
0: Non, c'est ça. Justement, encore moins. Encore moins. Mais bref, c'est des textes qu'on nous a enseignés à l'époque, mais que personne n'avait compris. Mais quand tu es là-dedans et tu comprends encore plus le sens de ce qui a été dit, puis c'est pas façon, c'est pas une question de religion ou d'être membre d'une catégorie de avec le comment est-ce qu'on dit ça, non? Celui qui est c'est pas Raël, là. Ouais, c'est ça.
1: Un gourou.
0: C'est ça. C'est pas Raël, là. On fait que garde.
1: Soyez donc, votre propre gourou.
0: Exactement. Exactement. Comme je l'ai dit souvent, Steve, tu le sais, puis tu le dis tout le temps, tu es d'accord avec ça. Si je veux consulter un spécialiste, je me parle à moi-même. C'est ça qu'il faut faire. Pour vrai.
1: L'étape qui manque dans tout ça, c'est d'être capable de déterminer qu'est-ce qui est toi et qu'est-ce qui n'est pas toi, qui essaye de s'infiltrer à travers en essayant de faire croire que c'est toi ou que c'est un gardien de je sais pas trop où dans l'astral qui veut t'apporter quelque chose.
2: J'ai envie de dire, si ça laisse place à ça, souvent, c'est ça, c'est un grand problème de déconnexion avec le corps, puis les gens qui cherchent des réponses tout le temps à l'extérieur. Puis là, c'est là que les guides spirituels puis toutes ces affaires-là rentrent.
1: Oui, mais à quelque part, ces gens-là sont aussi attentifs à ce plan-là astral que... Faut quand même pas le minimiser. Il est quand même important, le plan astral, parce que notre conscience, elle a resté jamais là pendant un méchant bout de temps. Puis, faut vraiment prendre soin autant de notre corps physique que de notre corps astral. Je dis pas d'aller faire, de la méditation puis des patentes de même. Mais vibratoirement, au niveau de notre corps astral, il y a plein de choses qui peuvent nous réénergiser. Juste aller prendre une marche à côté de la rivière. Suivre ce qui nous fait vibrer, c'est de s'occuper de notre corps astral. Il y a des gens qui savent chanter, là, même s'ils chantent presque comme un pied, là. Mais il y en a que c'est chanter qui les fait vibrer
0: exact.
1: Astral. Fait que, tu sais, ces choses-là sont importantes aussi à faire. Parce que même si on est un esprit qui doit intégrer un ego, c'est pas pour rien que ça se passe, là. C'est parce qu'il y a quelque chose qui manque à l'esprit, là. Faut pas se leurrer, là. Faut pas non plus nier l'importance de l'ego. T'sais, l'ego, c'est quand même un ramassis de mémoire qui t'appartient pas toutes.
2: Mais comme on disait tout à l'heure, c'est que l'esprit a quelque chose à faire descendre dans la matérialité.
1: Il va falloir
2: qu'il trouve un partenariat, un compromis à faire avec ton ego pour que ton ego il arrête d'être dans la lutte puis qu'il fasse comme « Bon, OK, moi, je vais faire ça, puis toi, tu me donnes quoi en échange? OK, viens, on travaille en partenariat. »
1: C'est justement là la beauté de la chose, c'est que t'sais, on est là pour suivre le mouvement, oui, mais on est là aussi pour informer l'esprit de c'est quoi vivre la matière. Parce que lui, il n'est pas là, là.
0: Non, il faut le rééduquer.
1: Il ne sait pas c'est quoi éplucher des crises de patates.
0: C'est ça.
1: Il ne sait pas c'est quoi se lever à 5h30 du matin.
2: Il ne sait pas c'est quoi avoir un corps physique aussi à s'occuper.
1: Hein?
2: Il sait pas aussi c'est quoi avoir un corps physique à s'occuper. Non, par contre, ça va nous parler par le corps physique pour qu'on puisse venir saisir qu'est-ce que j'ai à réaligner parce que mon véhicule est important. Tu sais, des fois, moi, je vois trop souvent des gens, justement, puis tu sais, ça a été mon cas aussi, là, j'ai été longtemps dans la déconnexion à travers la spiritualité, à ne pas être connecté à mon corps, puis de pas voir l'importance, puis c'est pour ça que mon message aujourd'hui, il est véhiculé autour du corps, parce que ton véhicule, si tu ne l'as pas, tu ne pourras pas venir faire ce que tu as à faire, tu ne pourras pas venir, parce que tant que tu ne prends pas soin de ton corps physique, comment tu veux, ça va se faire par ton incarnation, ta libération. Puis tous les messages, il faut que tu sois capable de les saisir. Et le corps est un guide. Moi, j'ai envie de dire, tu sais, souvent, c'est ça, les gens, tu sais, ça fait partie de la... Je juge pas personne, j'étais là-dedans aussi. Mais tu sais, justement, on cherche à l'extérieur. On cherche dans des pilules. On cherche dans, là, mettons, ceux qui sont dans les spiritualités, dans les guides. Donc, bien impressionnant, les guides puis les défunts.
0: Les gourous mais aussi, comme tu
2: dis. Pendant que tu es connecté à ce qu'il dit le défunt puis le guide, là, le spirituel, là, t'es loin d'être connecté à ton premier guide qui est ton corps physique ici, oui. qui te parle à tous les jours. Puis qui est comme, allô, c'est quand tu vas m'écouter? Fait que là, m'a te parler encore plus fort, là, m'a te faire mal, m'a te faire... Là, tu vas être brûlé raide, tu pourras plus rentrer à la job, tu vas être face à toi-même, puis là, les gens sont comme, tu sais, ils capotent. Mais dans le fond, c'est comme, peux-tu venir... Garde, lâche les guides spirituels, mais ça, je me parle, là, tu sais, j'étais de même. Je me suis vraiment déconnectée. Comme tu as dit tantôt, oui, l'astral est important. Moi, je suis allée vivre mes intégrations par l'astral. J'ai vécu une expérience de walk-in pendant 2 ans. Puis, j'ai été faire mes intégrations. Pendant ce temps-là, c'est l'astral qui m'a enseigné. Bon, ben là, jusqu'à temps que je me rende compte, tu sais, la fameuse image, là, la religion, un petit bocal de poisson. La spiritualité, un plus gros aquarium. La conscience, la mer. Ben, tout là. Hein? Là, à un moment donné, je me suis rendu compte, j'ai fait comme. Hey, ils sont plafonnés, eux autres.
0: Topic, c'est ça, exactement, Steve. Je savais que tu allais sourire. Les topics ouais. songés de la réalité, ouais. c'est que Steve.
2: Ah, OK.
0: On compare ça souvent à ça, un aquarium.
2: Ils sont plafonnés, eux autres. Fait qu'à un moment donné, c'est plus eux qui nous enseignent. C'est la game, elle change, puis c'est nous qui leur enseignent.
1: Hey. Mais dans la période qu'on est rendu présentement, c'est que ces fameux guides-là de l'astral, du haut astral ou du bas astral, ça ne change rien. Ben, leur monde est en train de transmuter, puis il y a quand même pas mal de bébites qui gravitent là-dedans, qui n'ont plus rapport à être là, qui commencent à être retirées. Donc, il y a beaucoup de choses qui commencent à être

0: Patricia.
1: On revient tout de suite après la pause.
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De retour à l'émission avec Stéphanie Trottier et, mon Dieu, déjà une heure de passé. La moitié de l'émission est déjà faite, puis ça va super bien. Ça coule comme sur l'eau d'un dos d'un canard. C'est merveilleux. Pis je pense qu'on s'entend tous sur les mêmes affaires, Steve, n'est-ce pas? Parce que

0: commentes, tu sais, vous, on s'auto-répond ou on parle le même langage?
1: Ouais, c'est parce qu'on a, on a chacun notre chemin.
0: Ouais.
1: On a traversé chacun notre enfer qui n'est pas identique à celui de l'autre, mais on a traversé notre propre enfer. Puis, tu sais, pour les gens qui ont suivi un peu les différentes émissions de Zone Parallèle, j'ai traversé à travers plusieurs événements qui m'ont fait cheminer, qui m'ont fait saisir un peu l'ampleur de ce qui est le réel, la réalité qu'on vit. Parce que le réel et la réalité qu'on vit, c'est deux choses complètement différentes des fois. Et puis, tu sais, t'es autant acteur que t'es spectateur. Puis, fait que, tu sais, on prend conscience de différentes choses, on intègre différentes parties de notre esprit. Puis, à un moment donné, on atteint un certain point où ce que certaines choses deviennent beaucoup plus aisées à vivre dans le quotidien. Parce que ces choses-là se passent pas pendant le temps d'une conférence ou juste pendant le temps d'une émission de Zone Parallèle. Là. Ça se passe à tous les jours, 24 heures sur 24, 7 jours sur 7. Là. C'est non-stop. Quand tu dors, quand tu chies, quand tu es en train de faire l'amour, quand... c'est non-stop, c'est toujours là. Et si tu t'en occupes pas, parce que, tu sais, une fois que tu commences à saisir ce qui se passe, là, tu peux plus faire marche arrière, là. Tu le sais, il est où la mécanique, là?
0: Ouais.
1: Tu saisis c'est quoi la réalité, là. Mais t'es quand même ici, là, en train de vivre tes estis de journée, métro, boulot, dodo, les c'est enfants, ça. L'épicerie, le souper. Fait que pendant tous ces moments-là, tu vis aussi des événements, il se passe des trucs dans ton mental. Il y a plein de débites qui essayent de quand même de te pousser des pensées puis de la boîte. c'est non-stop.
0: Puis c'est drôle.
1: Oui, vas-y.
0: C'est drôle, tu dis ça, parce que c'est comme la journée où ce que tu lâches prise sur un paquet d'affaires, là. Tu fais comme. Les autres vont te dire de quoi? Je m'en calisse. Je m'en fous. Complètement. Puis c'est pas ça que je. Fais ce que tu veux, c'est ton choix. Moi, j'y vais d'une façon.
1: Verbalise-le plus clairement. On s'en calisse.
0: C'est ça que j'ai dit, mais je l'ai dit tout bas.
1: Non, faut que ça sorte.
0: Non, c'est ça. J'essaie d'avoir de la classe, esti. Mais non, j'essaie de pas ben, trop...
1: À quelque part, c'est de n'être pas de classe envers soi-même.
0: Non, ben c'est ça. Mais moi, je m'aime de même. Mais s'il y en a qui n'aiment pas ça, regarde, mon nom, c'est pas Charles Tissère, c'est Carole Lozé. Je parle comme je parle, puis advienne que pourra, si t'aimes ou t'aimes pas. Tu comprends ce que je dis, c'est ça l'important.
1: Radio-Canada,
0: c'est ça. C'est en plein, ça.
2: C'est tout à ton honneur, Carole, parce qu'il y a tellement de gens qui n'osent pas être authentiques puis qui ont peur de ça parce que, justement, ils recherchent tellement l'amour puis la validation de l'extérieur.
0: Mon Dieu, ça, c'est pas drôle.
2: Ça a été moi, ça. Et j'en ai porté.
0: C'était pas drôle.
2: Non, mais on se fait-tu subir puis souffrir parce que, justement, c'est la plus grande trahison qu'on peut faire envers soi-même et la vie va nous répondre par des couteaux dans le dos qu'on va se faire planter par l'extérieur.
0: Mais c'est la platitude. C'est oui, mais la platitude dans tout ça, quand tu vois que quelqu'un vit dans ça, mais toi, t'es plus rendu là, là, tu fais comme pauvre toi. Mais je m'en fous un peu, c'est pas ma vie, c'est ton choix. C'est tes choix que t'as fait qui fait que t'es rendu là. Là, tu passes pour une espèce d'égoïste sans cœur. Mais non, c'est pas ça. J'ai pensé à moi, j'ai fait ce que j'ai à faire. C'est, mettons que quelqu'un me pose des questions ou me demande des conseils, je le dis. Sauf que si tu m'écoutes, mais que tu comprends pas ce que je dis, on ira pas loin, là. Ouais. C'est comme la fameuse phrase « écoute et comprends ». C'est aussi simple que ça. Mais si t'es pas capable de tu me demandes conseil, je vais te dire quoi faire. Ah, l'autre, tu vas me répondre, toi. Ah, ben oui, la bonne idée. Mais tu le fais pas en bout de ligne. Ouais. Puis après ça, tu viens te replaindre un mois plus tard. Ben, j'ai encore si. L'as-tu fait ce que je t'ai dit? Non. Ben, mange la chenoute. Je t'en parle plus. Je te l'ai dit. Fais ce que t'en veux. Puis là, je passe pour une méchante sauvage ou une méchante pas fine. Puis c'est pas ça, là. C'est vraiment pas ça. Parce qu'il y a bien quelqu'un qui a du cœur, c'est bien moi. Je vais aider, mais Mané, arrête de me faire perdre mon temps. Écoute et comprends. C'est tout.
2: c'est qu'il y en a qui, c'est ça, hein, ils ont tellement des mécanismes de protection et de surdéfense profonds et inconscients, ils se font l'idée par l'inconscient, c'est l'inconscient qui pilote, et qu'ils sont même pas capables d'appliquer ce qu'ils savent. Fait que, tu sais, c'est oui, tu sais, comme la connaissance intellectuelle de savoir des concepts, c'est bon. Après ça, tu sais, moi, comme je dis aux gens dans le programme Rétablir ou ceux qui viennent en rencontre, je dis, si j'ai bien beau te dire n'importe quoi aujourd'hui, là, si t'es pas prêt, toi, à te responsabiliser puis faire ton bout de chemin pour dire, je vais aller faire des actions incarnées et alignées qui vont suivre ce que je sais maintenant, il y a rien qui va se transformer dans ta vie.
0: Exactement, c'est exactement ce que je veux dire. Ça vient en bout de ligne, c'est ça. Mais sauf que...
2: Donc, ça va être de sécuriser, hein, parce que ces gens-là, dans le fond, tu sais, moi, j'en accompagne à tous les jours. Fait que, tu sais, ces gens-là, derrière ça, pourquoi ils sont pas capables, c'est qu'ils ont des peurs.
0: Bien, il y en a qui ont besoin de se faire dire, pauvre petit gars, pauvre petite fille, je te fais un câlin, c'est tout. Qu'est-ce que tu veux faire de plus si tu n'as pas compris? Dans ce temps-là, moi, j'use de psychologie en parlant de moi, de moi-même. Moi, j'ai vécu telle affaire et j'ai fait telle affaire. Mm-hmm. Ça a donné ça. Toi, fais-le à ta façon. Si tu comprends avec ce que je dis, tu sais, je ne veux pas t'obliger ou te dire absolument la recette magique ou quoi faire. Mais si tu comprends ce que je dis pour moi-même, essaye-le sur toi ce que j'ai fait, si tu veux. Mais c'est ton choix. Okay. Ça, c'est comme... Seigneur, c'est comme en 2020 puis 2021. On a tellement souvent dit, « Ish, faites attention, on se fait fourrer à quelque part, là. » Êtes-vous conscient de ce qui se prépare ou ce qui se fait? On a tellement prévenu les gens. On a passé pour des complotistes. Mais c'est tout. Parce qu'eux autres se sont fait dire, ben, c'est une gang de complotistes, ces missions-là. Écoutez-les pas, c'est des complotistes. Mais qu'est-ce qu'on avait donc raison? Même 5 ans plus tard. Là, je fais comme, t'es dit, mais il n'y a rien de plus plate que de dire, ben, je te l'avais dit. Si t'as pas écouté, c'est ton problème. Non, c'est plate à dire, mais c'est quand même ça, pareil.
2: Oui. Mais il y en a qui étaient tellement, justement, la manipulation par la peur était forte.
0: Et voilà.
2: Il y en a qui ont réalisé par après. Il y en a qui nous traitaient de fous ou whatever quoi. Puis que finalement, avec les années, bien, ils ont fini par comprendre. Parce que on pourra jamais arrêter la lumière. Puis à travers moi, ce que j'ai compris, à travers mon parcours, où est-ce que j'ai passé pour folle des fois, ou qu'on m'a craché dessus, ou whatever quoi, puis que moi, j'étais encore droite, puis je suis encore là, puis je parle encore. Je sais que des fois, ça va prendre du temps, mais la lumière finit toujours par être ce qui va rester. Et ces gens-là, tranquillement, là, tu sais, ils auront plus de pouvoir sur nous. Ils auront plus, parce qu'ils vont finir par comprendre dans le temps qui est à eux. Bon, faut juste laisser ça qui ça demande, c'est un acte de courage, en fait, de rester debout.
0: Oui.
2: C'est droit dans ce qu'on a, notre authenticité, puis ce qu'on a à dire. Puis si ce qu'on a à dire, les gens autour de nous sont pas prêts à le capter ou veulent pas le capter parce que ça fait partie de leur affaire, puis ils ont leur chemin, puis tout ça, c'est à nous aussi de lâcher prise puis de dire, moi, je continue à marcher puis je cherche pas la validation extérieure de personne ici. J'ai juste un message à dire, je dis mon message, ça l'ira rejoindre, qui ça l'ira rejoindre, puis that's it.
0: Tu sais, tout ça a fait en sorte qu'il y a eu la séparation du grain de l'ivraie. Je préfère être le grain nourrissante pour tout le monde, rayonnante, que d'être livré, la petite moseuse de mauvaise herbe qui fout le trouble tout le temps, puis qui, je veux pas être ça, je suis pas ça, c'est pas mon style d'être comme ça, je suis plutôt dans l'autre sens, puis c'est les gens, où Steve, oui, t'as le doigt en l'air, vas-y.
1: Je veux pas te couper, mais faut faire quoi pour être le grain?
0: Être soi. Être soi-même, en dedans de soi-même, puis d'être lumineux, puis le grain, c'est vraiment la bonne. On est la bonne chose en dedans de nous-mêmes.
1: Je vais te pousser de quoi pour avoir la volonté et être prêt à se lancer dans le vide et dans l'inconnu.
0: Mm-hmm. Ben oui.
1: Si on a vraiment envie d'être le grain, là, c'est de se lancer dans ce qu'on connaît vraiment, mais vraiment pas de soi-même.
0: Hey,
1: de se lancer dans le vide.
0: Oui, tout à fait.
1: Imaginez ça, là, vous montez dans le plus haut sommet du monde, là. Il faut que vous ayez le guts de vous lancer là-dedans, là. Peu importe ce qui va se passer. Mais vous savez que le restant de votre chemin se trouve au-delà.
0: C'est ça. Et je lis un commentaire de Christine, qui capitaine, qui dit « Vous avez raison, mais je trouve que c'est mon défaut. Je suis parfois trop cash. Mais je vais écouter ou m'excuser également. » Excusez. Et c'est ça. C'est quand on commence, on voit, il y a des façons de je dirais pas de procéder. C'est commencer par s'écouter soi-même, de ce qu'on dit depuis le début de l'émission, en fait. Puis d'être soi-même, sa propre lumière, son chemin. Je suis ma propre lanterne. Je veux m'éclairer. Je veux aller plus loin. C'est ça que je veux. Puis avec amour, en plus. Je vais le partager avec amour. Je ferai pas... c'est comme...
2: Moi, j'ai envie de répondre
1: notre parole.
0: Oui.
1: Pour ajuster notre parole à notre interlocuteur. Parce que ça dépend de ce qui est rendu.
0: Ben, c'est ça.
2: La dame, c'est quoi le commentaire?
3: Christine Capitaine.
2: Elle a dit, moi, je suis trop cash.
0: Oui. Ouais, trop cash. Oui. Peut-être cash down. Genre, c'est de même. Moi, j'ai vu que ça. Je sais que Christine avait tendance à faire ça dans le temps quand on expliquait quelque chose. Non, c'est pas comme ça que c'est. Je le sais, je l'ai vécu. Oui, ça, c'était ton expérience. Mais il y a d'autres personnes qui ont vécu d'autres expériences d'une autre façon. Mais ça, elle l'a compris.
2: Ouais.
0: Mais avant qu'elle comprenne,
2: Elle se trouve-tu encore trop cash aujourd'hui?
0: Ouais, c'est ça.
2: Réponds, c'est ça, la
0: question. Ça. Réponds à ça, Christine. Capitaine, je veux dire. Parce qu'il y a Christine Tuat aussi qui dit qu'elle est rendue là où ce que moi je suis. Je suis totalement d'accord avec tout ce qu'elle dit en parlant de moi. Ben, on est tous les deux des petits...
2: Parce que quand on se trouve trop, il y a une part de nous qui ne s'est pas acceptée dans notre côté moins lumineux, j'ai envie de dire. Parce que les deux, tu sais, j'ai envie de revenir aux mauvaises herbes puis le bon grain.
0: Ouais.
2: On est dans la dualité.
0: Exact.
2: Il n'y a pas de... Tu sais, la mauvaise herbe va servir. Ce qu'il faut savoir, c'est que s'il n'y avait pas ce qu'on catégorise de mauvais, on ne pourrait pas aller vers le bon.
0: Non, puis quand il y a plus de... D'ivraie que de grain, ouf, on est dans le tout et c'est pas mal.
2: Un mélange de bons grains et de mauvaises herbes, ça veut dire, parce que ça, là, je trouvais que c'est l'image parfaite pour dire, un peu comme j'avais expliqué dans la vidéo avec mon tatou que j'ai
0: dans la tête, ta brûlure.
2: Puis ma brûlure, c'est que l'inconscient me montrait que j'ai encore tendance à rejeter les parties que je trouve moins belles de moi. Hein? On a tendance à faire ça. Fait que, tu sais, l'ego, lui, il veut être bon. Il veut être là, la personne qui n'a pas d'imperfection. Puis, tu sais...
0: Le pareil.
2: Il faut truquer l'ego, tu sais, quand les gens viennent en rencontre. Parce que moi, des fois, les gens, ils veulent venir en rencontre, mais là, ils ont peur parce que moi, avant même qu'ils se présentent, j'ai déjà toute l'information sur eux. Je sais déjà de quoi qu'on va parler. Je sais déjà qu'est-ce qui bloque dans leur vie. Fait que, tu sais, il faut quand ils viennent à moi, tu sais, ils ne peuvent pas me mentir.
0: Christine te répond de moins en moins.
2: De moins en moins, OK.
0: Mais oui.
2: Donc, dans un processus d'acceptation, donc ça va être soit totalement de t'accepter, parce que là, il y a comme une partie de toi que tu rejettes encore dans ce que tu trouves, que tu juges, toi, être moins beau. Et là, premièrement, ben la première étape, des fois, si on ne l'accepte pas, c'est de ne pas l'accepter, mais ça, c'est le début de l'acceptation. Mais de l'accepter, puis éventuellement, c'est de t'asseoir avec toi puis te dire, est-ce que ça me nuit dans mes relations ou des tout-deux avec les gens? Ou est-ce que je suis bien? Est-ce qu'il y a une part de moi qui, à travers le fait que je trouve que c'est trop puis que je rejette une partie puis que je dis, ouais, celle-là est moins belle, est-ce qu'il y a une partie de moi qui pourrait dire, ben ça va être quoi le... Tu sais, dans le fond, peut-être qu'il y a une partie de moi qui veut me montrer à travers ça que j'ai peut-être un ajustement... À incarner à partir de maintenant. Comment je pourrais ajuster ma parole maintenant pour m'harmoniser? Tu sais?
1: Ouais.
2: Comprenez un peu l'exercice. Ouais.
1: Dépolariser.
2: Pour aller comme...
1: Ça voulait dire tout à l'heure, se lancer dans le vide.
0: Ouais.
1: Se dépolariser pour rester centré. Parce que quand on est dans une polarité, on n'a pas la vision réelle de ce que les choses sont.
0: Il y a un commentaire, Patricia, j'aimerais ça que...
3: C'est Mamoun de nouveau, capitaine. C'est ça?
0: Oui, oui. Mais l'autre en dessous aussi.
3: quand elle dit « Oh, que c'est beau, cette phrase, on ne sait pas arrêter la lumière. De moins en moins, mais oui. »
0: Oui, mais il y a aussi Ray Blaze, pas si tu vois celui de
3: ah,
0: lui.
3: Ah, c'est beaucoup plus haut, ça.
0: Ah, ben moi, tu vois, je ne l'ai pas dans mes mémoire.
3: Non, mais c'est la gang de Québécois, c'est ça, zombifiés?
0: Oui, c'est ça.
3: La gang de Québécois zombifiés qui écoute TVA Nouvelles, SRC, je ne sais même pas ce que RDI, etc.
0: C'est Radio-Canada, ça.
3: OK. Moi, j'écoute plus ça depuis longtemps, rien du tout. Comme un phare dans la nuit. Qui crève calvaire, je suis rendue là. Ah, ben dis donc, c'est direct.
0: Oui, Marie-Claude Gauthier aussi qui a écrit un commentaire.
3: Oui, j'ai vu, c'était beau, ça fait un moment. Elle écrit dans le fond, le problème avec la communication, c'est que les gens n'écoutent pas pour comprendre, ils écoutent pour répondre.
0: Ah, c'est tellement ça pareil. Ils font croire qu'ils comprennent. C'est pour ça que je dis depuis le début, écoute et comprends. Pour que tu comprennes vraiment le sens de ce qu'on
2: mais
0: dit.
2: Mais savez-vous ce qu'il faut faire pour arriver à ça? Il faut s'être compris nous-mêmes.
0: Ben oui.
2: Pour être capable d'être là, puis que l'ego il n'ait pas tout le temps envie de répondre, mais qu'il veut juste comme être assis là à essayer de comprendre l'humain qui est en face.
1: Et de là répondre à Ray Blaze, ton commentaire manque un petit peu d'amour. Oui. Ils ont leur propre chemin à vivre. C'est pas pour ça, faut que tu souhaites leur mort.
0: Non, c'est sûr. C'est sûr qu'on ne souhaite pas la mort de personne, mais je pense que c'est une expression qui dit, ben garde, arrive ce qui arrivera.
1: Oui, non, c'est ça.
0: C'est dans ce sens-là.
2: Il y a tout le temps aussi quelque chose, quand que l'ego a un exercice conscient à faire au quotidien, hein, puis ça va se faire sur des années, on ne devient pas des experts parce qu'on comprend qu'il faut faire ça. Mais moi, quand que je vois que j'ai de la colère, justement, qui va se retourner vers quelqu'un, que je vais avoir envie de pointer l'extérieur, ben il faut comprendre que la conscience est faite de manière à ce que tout ce que tu n'acceptes pas de toi ou qu'est-ce qui est refoulé en toi, tout ce qui n'est pas vu en toi, qui n'est pas encore prêt à être vu à ton conscient parce que tu te braques avec des mécanismes, tu vas le projeter à l'extérieur de ta conscience. Donc, les autres deviennent le miroir de toi jusqu'à temps que tu acceptes d'aller à ta rencontre et te voir, puis de vraiment t'asseoir puis de dire « Pourquoi ils me mettent donc bien en sacrement, eux autres? Puis qu'est-ce que ça veut me dire sur moi? » Non, mais il y a des messages là-dedans,
0: ben
2: c'est
0: oui.
2: Qu'on n'est pas habitué de faire ça.
0: Approche-toi du micro, ça irait mieux.
2: On n'est pas habitué de faire ça, tu sais. Il y a des messages à aller tellement importants, puis les gens passent à côté de tout ça, puis savez-vous qu'est-ce qu'ils vont faire? Puis ça fait partie un peu de tout ce que j'ai vécu à travers mon expérience de maladie. J'ai été en sacrement, moi, puis c'est le feu, hein? L'énergie du feu, là. Le feu, il peut nous brûler puis nous autodétruire, hein? Moi, j'ai eu plusieurs diagnostics de maladies auto-immunes, autodestruction. On se brûle avec notre feu intérieur. Pourtant, on a tellement de grande puissance, mais c'est parce qu'on est inconscient, on est dans des processus d'involution. Et on se retourne ça contre nous, on s'en rend pas compte à quel point. Mais savez-vous quoi, les gens qui matérialisent la maladie dans leur corps, qui sont inconscients, ils ont une grande puissance, sont capables de revirer ça de bord aussi.
0: De quelle façon?
2: En travaillant, en allant chercher justement ce feu-là, mais l'utiliser de manière à se propulser et non à se détruire. J'apprends des expériences, je vais aller chercher les leçons à l'intérieur, puis je vais développer ma vie avec au lieu de me détruire. Parce que souvent, ce que j'ai vécu comme étant, ce que je catégorisais à l'époque comme des grandes injustices, finalement, mon ego catégorisait ça comme des grandes injustices, mais finalement, je luttais contre un esprit qui voulait m'amener complètement ailleurs.
0: Mais ça me fait penser à ma belle amie Karine qui vit justement ça. Des maladies auto-immunes. Mais les tiennes, est-ce que c'est disparu ou c'est toujours là?
2: C'est disparu.
0: Ah ben, caton! Va falloir qu'on reparle de ça après la pause, parce que moi, là, Karine, j'espère que tu vas écouter l'émission, sinon je vais taguer dessus. Je vais te taguer dessus pour que tu l'écoutes. Et là, il y a un commentaire aussi de « Mon Dieu, je t'aime, Marie-Claude Gauthier, parce que ce que tu dis, c'est tellement ça. Pour moi, maintenant, la vie, A-V-I-S, comme un avis, des autres, c'est la vie, V-I-E, des autres. C'est tellement ça. Oui. Si je le relis vite fait de même, pour moi, la vie des autres, c'est la vie des autres. Ben oui, mais deux façons de l'écrire, mais le mot est tellement là. Puis Ray, il dit aussi, c'est l'indifférence, Steve. que le destin arrive, non. Rien à dire, rien à contredire. C'est l'indifférence, en fait. Quand il dit qu'il crève, là, mais c'est ça, c'est un indifférent. Ouais, arrive ce que tu... C'est ça.
1: L'indifférence reste un état émotionnel.
0: Oui, ça, c'est sûr.
1: Fait que ça reste quand même une coloration à l'information qui est reçue.
0: Oui, mais...
1: Il faut justement s'épurer pour s'éloigner de ces choses-là. Ça me permet en même temps de faire un petit croche pour revenir à qu'est-ce que tu as dit. Tu sais, l'ego, c'est un contenant. Puis, il est plein. Il y a plein de choses. Puis, c'est pas nous, mais il est plein de toutes ces choses-là qui sont de la cochonnerie, des mémoires, plein de merde. Puis, quand arrive cet événement-là, là, c'est comme s'il y a un splash qui vient d'arriver à l'intérieur du contenant. Il vient d'évacuer ben de la boîte pour laisser place à quelque chose d'autre. Fait que le processus à travers est de s'épurer, d'épurer le contenant pour laisser la place à ce qui est réel. C'est ça qui se passe dans notre ego. C'est pour ça qu'on vit autant d'expériences, puis c'est autant des chocs, parce que pour brasser le contenant, ben ça prend un choc.
2: L'ego, le principe masculin, la réceptivité, le féminin avec l'esprit.
1: Exact.
0: Hey, sur cette belle phrase, on s'en va à la pause. Puis on parle d'auto-immune après. Ça oui. m'énerve, ça. Je veux savoir qu'est-ce que tu fais. Je veux une bonne gin. Je le sais, là, mais je veux te l'entendre dire. Donc, restez là, on revient tout de suite.
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0: De retour à l'émission pour la dernière portion déjà, malgré tout, c'est mon Dieu, ce que c'est plate pour sa bobeille. Hein? Oui, ça passe vite. T'avais un commentaire à dire?
1: Oui, c'est Christine Tuot. Elle dit même chose pour moi, maladie auto-immune. Je sais que c'est mon feu intérieur qui est devenu hors de contrôle après toutes sortes de choses dures que j'ai vécues depuis tout jeune âge.
2: Hey, j'ai envie de faire un petit parenthèse, c'est Christine, mais toutes les gens qui nous écoutent, le livre, j'ai fait un e-book en partenariat avec mon esprit, hein, qui s'appelle De l'enfermement à la victoire intérieure. Il est sur l'annonce de l'émission, je pense. Hein? On le voit sur l'annonce de l'émission. C'est gratuit. Et si vous ne l'avez pas téléchargé, allez sur ma page Facebook, Stéphanie Trottier. Vous allez voir, il y a un lien, là, rétablir. Je ne sais pas si on va pouvoir le mettre aussi en quelque part. Mais
0: ben oui, on pourrait le mettre, mais qu'on mette le podcast.
2: C'est OK. Puis c'est ça, on mettra le lien. Allez télécharger ça. Ça a été fait justement pour amener un mouvement de prise de conscience. Moi, ça a été fait pour pitcher dans le collectif à tous ceux qui le veulent. Et ça déclenche un mouvement de prise de conscience. C'est fait pour justement vous accompagner et spécifiquement pour les gens qui ont eu des parcours de maladie, mais n'importe qui, ça peut parler, mais si vous ne l'avez pas téléchargé, allez vous chercher cet outil-là, ça, vous allez voir, ça va vous aider.
0: Parce que je regarde justement Christine Tuot qui écrit ça, je sais, elle a tellement de difficultés, vraiment, là, elle est dans comment ça s'appelle ça, l'arthrite en plus, de l'arthrose, elle a tout, Colin, elle a tout contre... Mais ça va pas bien, là. Il y a ça, puis en plus, auto-immune.
2: Ben, l'arthrose, c'est aussi auto-immune. Tu sais, moi, j'ai travaillé pendant un an et demi de temps en collaboration avec une spécialiste naturopathe en maladie auto-immune. On aidait des femmes, dans le fond, l'année passée. Puis, à la fin de 2024, là, j'accompagnais des groupes majoritairement des femmes. Hein? Il y a des hommes aussi, mais majoritairement des femmes, mm-hmm. hein, qui ont les maladies auto-immunes. Puis, on accompagnait les gens sur ce parcours-là à se voir. Moi, ma spécialité, bon, la naturopathe, elle, c'était vraiment au niveau de l'alimentation. Anti-inflammatoire, j'ai quelque chose à dire là-dessus. Mais moi, c'était plus au niveau, justement, de l'émotionnel puis les mécanismes inconscients. Fait que là, j'avais des groupes avec les femmes puis j'apportais des connaissances pour qu'elles puissent se voir et pour qu'elles puissent aller faire des transformations au niveau, bon, d'abord, de leur façon de penser, mais ensuite d'être et d'agir pour aller transformer leur vie parce qu'il va avoir... Dans le fond, ça démontre la maladie dans le corps qu'il y a des désalignements dans ton être profond. Puis ton corps, la maladie est un mécanisme de protection, donc ton corps te protège contre quelque chose que ça se stocke dans le corps, donc c'était pas prêt à monter à ton conscient pour toutes sortes de raisons, hein, parce que s'il y a trop de choses qui montent en même temps, on sera pas capable de supporter ça, on va sauter. Fait que le corps, lui, il va stocker. Mais tu sais, au début, on n'est pas nécessairement... Tu sais, avant que le diagnostic de la maladie apparaisse, là, ça fait des années qu'on a stocké. Ça fait des années qu'on ne s'est pas écouté. Et puis, on en avait des signaux. C'est ça qu'on essaie de dire aux gens aussi. Apprenons à être... Tu sais, c'est parce que la société nous a appris à minimiser. Prends-toi une pilule, ça va passer. Oui, plus fort que ça. Mais tu sais, ça, là.
0: Ouais.
2: Genre, voyons, t'écoutes trop ton corps. Moi, t'sais, comment se déconnecter plus? Ou des fois, c'est ça, on a vécu, il y en a qui ont vécu, on a tous vécu à notre échelle des traumas, il y en a qui en ont vécu des plus grands que d'autres, donc la déconnexion avec le corps physique a été encore plus forte de ce côté-là, fait que le système de surdéfense se braque, puis ça va être toute une rééducation au niveau du système de surdéfense pour ramener la sécurité intérieure, pour être capable d'aller libérer couche par couche ce qui a remonté, mais tout ne peut pas remonter en même temps, parce qu'on sait, une émotion, c'est puissant, fait que, tu sais, on sait que ça peut nous tuer.
0: Tout commence par une bonne grande respiration profonde. Après, étape par étape.
2: Mais tu sais, ceux qui ont vécu, tu sais, comme mettons, moi j'ai le programme Rétablir pour donner l'autonomie aux gens, tu sais, qui est un petit programme tout simple qui les accompagne pas à pas. Tout a été guidé par l'esprit dans ce programme-là. Puis tu sais, ça fonctionne par module pour amener des prises de conscience. Et la première partie, c'est le e-book gratuit. Puis là, les gens qui veulent poursuivre, ben tu sais, c'est ça, ils peuvent, en autonomie, ils peuvent aller par eux-mêmes pour apprendre à, justement, reconnecter à leur corps, aller chercher leur message par eux-mêmes, reconnecter à leur guidance intérieure, puis aller faire leur autorégulation. Puis là, il y a des mécanismes inconscients que j'ai mis là-dedans, qui ont été sélectionnés en partenariat aussi. Moi, comment j'ai travaillé, là, j'ai dit, OK, tu veux qu'on apporte de quoi? Amène-moi l'information. Que c'est qu'on leur dit? OK, ça, puis c'est de même que j'ai créé ça. Fait que les 10 mécanismes inconscients, justement, pour que les gens puissent se voir. Parce que quand ils viennent en rencontre individuelle avec moi, moi, mettons, je vais m'asseoir, je vais dire, OK, Carole, c'est quoi qu'elle a besoin de voir dans tu sais, qu'est-ce qui est dans son inconscient qui est prêt à remonter à sa conscience pour aller débloquer, là, ce qui va être débloqué en ce moment qu'elle voit pas sur elle. Puis, tu sais, c'est tout le temps avec ce qui est prêt là. Puis, tu sais, mettons, là, Carole, elle me parlerait, puis elle me dirait, ben c'est vrai, je vis ça dans ma vie. Crime, ça me parle. Là. C'est comme, on vient de toucher quelque chose, puis elle va avoir quelque chose qui va remonter à son conscient, puis qu'elle va être capable d'aller... Moi, je dis, on met des highlights. Fait qu'elle, elle va être capable, après ça, d'aller dans sa vie en observateur conscient, puis là, de dire, OK, moi, je travaille vraiment cette situation-là en ce moment. Mettons, d'apprendre à mettre tes limites, là. Je vais donner un exemple. Et là, elle sait, Carole, que là... Elle va être testée. Fait que là, il va avoir. Là, elle verra pas les acteurs puis les situations pareilles. Là, elle va dire ah, regarde, là, cette situation-là, elle est en train de me tester. Puis là, pour les premières fois de ma vie, il va falloir que j'apprenne à dire non, mettons, mettre nos limites.
0: Reste proche.
2: J'aime ça, prendre mon aide.
0: Tu prends du recul.
2: Mais c'est parce que ça roule. Mais c'est ça. Fait que là, les gens, ils sont capables d'aller acter différemment hein, en change d'identité. On s'en va dans un nouveau rôle, un nouveau
0: comédien, oui.
2: Mais
0: oui.
2: Là, dans cette réalité-là, la personne est beaucoup plus alignée avec qui qu'elle est, donc le corps va répondre, puis le corps, dans ce cas-ci, mettons, quand le corps t'envoie des signaux parce que t'es complètement à côté de la traque, puis t'as beaucoup de réalignement à faire, bien le corps, il n'aura plus besoin de t'envoyer des signaux. Il va te dire, regarde, là, ici, là, t'as défoncé tes limites, fait que t'es brûlé, t'es pas capable d'aller travailler aujourd'hui, tu sais, n'importe quoi. Que le corps, faut commencer à travailler avec. On n'a pas des douleurs pour rien. Ils veulent tout dire de quoi. Mais les gens, ils n'ont pas appris à reconnecter à ça où il y a un grand système de protection, de sécurité qui est activé parce que pour eux, l'inconscient, tu sais, ça va falloir venir travailler à installer une sécurité. Là, il y en a qui viennent en privé parce que c'est plus difficile pour eux parce que ça a l'air bizarre, hein, mais puis moi, ça a été ça aussi sur mon parcours. En quelque part, je savais que la maladie me protégeait. C'est juste que je n'étais pas prêt à faire face aux grands mouvements que je devais mettre en place pour me libérer de mes chaînes.
0: Oui. Oui, j'aime ça. C'est vrai. Si tu n'étais pas prête à faire ça...
2: La maladie protège.
0: Oui, c'est dans ce sens-là que tu le dis. Mais sinon, quelqu'un qui a, comme Christine Tuat, justement, qui a ça, admettons, comme exemple, là.
2: Oui.
0: Il y a des choses dans sa vie qu'elle a complètement oublié. Excuse-moi, Christine, je sais que peut-être t'aimerais mieux que je dévoile pas tout. Fait que je vais y aller à la limite. M'a limité ce que je vais dire. Il y a des choses qu'elle ne se souvient pas avant sa vie adulte. C'est comme complètement oublié de
2: mais
0: son passé.
2: Mais ça se rejoue dans le présent. Il y a des choses qui vont se rejouer dans le présent, ne serait-ce que dans le corps. Tu sais, comme quand je vous disais tantôt, quand, mettons... j'étais face à quelqu'un, puis là, mon corps il s'est mis à déclencher mon système nerveux qui se déclenche le système de protection. Il avertit le corps, la patate qui se met à pomper. On est capable d'aller chercher quand même les informations avec ce qui est dans le présent sans se souvenir exactement du passé parce que tout est comme imbriqué avec, tu sais, les acteurs qui vont venir pour justement te faire... remonter, tu sais, sans nécessairement avoir accès à toute l'information, tu sais, de juste être dans la présence, de dire, OK, il y a quelque chose qui s'active là, puis d'aller profondément reconnecter en toi, on a toutes les clés en nous. Être capable d'aller chercher l'information, c'est juste que les gens, justement, on a tellement un grand système de sécurité, puis des fois, c'est tellement... On a tellement tout le temps voulu fuir ça que c'est tout un apprentissage d'apprendre à rester.
0: Par contre, si, admettons, parce qu'elle ne se souvient absolument pas de son passé, mais si, admettons, c'est parce qu'elle a été abductée ou qu'elle a vécu des viols à répétition, ou tu sais, quelque chose que tu veux pas te souvenir, là. Tu veux vraiment pas t'en souvenir. Qu'est-ce qu'on fait avec ça?
2: On va aller chercher, dans le fond, c'est quoi ces mécanismes de protection? On va regarder. Moi, je vais tout le temps regarder qu'est-ce qu'il y a dans l'inconscient de la personne. L'inconscient, il va tout le temps nous répondre. Il va tout le temps nous donner ce qu'on a besoin de savoir, si c'est quelque chose... Tu sais, on n'a pas besoin d'aller nécessairement dans l'ensemble des détails. Tu sais, le but, c'est pas de ramener un traumatisme parce qu'on veut ramener la sécurité dans son corps. Mais même si on n'est pas capable de savoir exactement tout ce qui s'est passé, ben juste de savoir que ici, quand il arrive telle situation avec une personne, le système de surdéfense s'active profondément. Je sens mon cœur qui débat, puis ça me fait, il y a quelque chose, il y a une réaction, il y a un ressenti. Tu sais, on va être capable d'aller chercher de l'information, de voir un petit peu face à quoi je me protège, puis face à quoi j'ai besoin. Tu sais, c'est quoi mon besoin, hein? J'ai besoin de quoi ici maintenant? Puis comment je peux m'apporter ma sécurité en répondant à mon besoin, puis me rapporter de l'amour que je redirige vers moi? Parce que dans le fond, la maladie aussi, ce que j'ai compris...
0: Le mal a dit,
2: oui. Mais tu sais, c'est que toutes les gens, j'avais fait une vidéo dernièrement là-dessus, là, toutes les gens qui sont dans les processus de maladie, des parcours de maladie, ont profondément la blessure d'abandon. Donc, il va y avoir des réintégrations à faire. Il va y avoir beaucoup de choses à voir, de où est-ce que je me suis abandonnée, puis comment je peux ramener l'amour vers moi, puis arrêter de m'oublier. Parce que le corps va être de plus en plus malade à mesure qu'on va comme s'éloigner de nous.
0: Oui. Là, je viens de voir que... Il y en a qui ont écrit qu'il n'y a plus à l'émission, c'est tout le temps de la pub, ou en tout cas, il y a un bug informatique sur le site. Mais regarde, c'est parce qu'il y a tellement de monde qui écoute l'émission en même temps que la station, le système fait comme wow, on pète des coches. Il est en surdose de monde parce que c'est vraiment très intéressant. Il y a sûrement plein de monde qui nous écoute en ce moment de toute façon. Fait que c'est ça, tu sais, de refermer et le mieux que ça, comme souvent, Patricia, tu dis souvent, c'est d'aller chercher l'application.
1: Oui, c'est ça. Ça roule, c'est numéro un, l'application.
0: Il n'y a pas jamais de bug là-dessus?
1: Non, jamais. Ben, moi, je...
0: T'en as pas. Toi, quand tu y vas, tu n'as pas.
1: Non.
0: Bon, ben, tu vois, en tout cas, bref.
3: Je viens de t'arranger ça. On vient de passer en direct du côté de la page Facebook de Zone Parallèle.
0: Oh, donc, pour la balance, il reste 10 minutes d'émission.
2: Ça va bien.
3: C'est pas grave. On va avoir 10 minutes en direct, même s'il y a zéro personne pour l'instant. C'est pas grave. Les gens vont pouvoir l'écouter en direct les 10 dernières minutes.
1: Mais moi, j'ai une question à te poser, Stéphanie. En fait, nos traumas, pour ma part, faut pas les occulter. C'est très mauvais. Si on les occulte, si on les met de côté et puis qu'on se dit bah ça va aller comme ça. J'ai ma sœur, elle se souvient plus des choses que je lui dis, qu'elle se souvient zéro chose, parce qu'elle les a occultées complètement. Moi, je dis, il faut vivre avec. Puis peut-être même ceux qui ont, comme Christine, essayer de trouver quelqu'un pour l'aider, pour lui montrer le chemin.
2: Il se protège, ouais, il se protège inconsciemment, donc ouais. Ça va être coupé du conscient. C'est pour ça que je vous dis, tu sais, mettons, quand les gens viennent me voir, mettons, puis tu sais, c'est ça, il y en a qui sont capables de, tu sais, comme le programme est rétabli, c'est des gens qui sont capables d'y aller en autonomie, puis ils le sentent. Mais quelqu'un qui a vraiment des gros traumas, puis qui a besoin de quelqu'un qui va faire, tu sais, t'as pas besoin de faire grand-chose, mais toi, il faut que tu aies retrouvé ta sécurité, puis il faut que tu sois capable de, tu sais, d'être capable de recevoir l'autre, puis comprendre qu'est-ce qui est en train de traverser pour pouvoir apporter, à travers la sécurité que toi, tu t'apportes, pouvoir lui donner pour qu'il puisse se permettre de traverser ce qu'il y a à traverser, parce que c'est tes émotions-là qui ont été engrammées. Si ça ne sort pas de nous, ben premièrement, on va avoir la vibration qui va avec. Ça va toujours nous tenir vers le bas. Mais aussi, c'est que ça, justement, ça va finir par crier de plus en plus pour dire, là, il faudrait se libérer de ça. Il y a une élévation vibratoire qui veut se faire. On est un peu tout... on vit tout ça à travers ça. Puis s'il y a du stock qu'on a essayé de fuir pendant des années puis que ça marchait pendant des années, bien là, à un moment donné, vient un temps que là, ça ne marche plus. Fait que c'est soit que je comprends que, OK, je vais travailler avec mon corps pour aller me libérer, puis que l'émotion, dans le fond, il faut sécuriser la personne parce que cette émotion-là qui va la traverser, c'est pour éventuellement, quand elle va avoir compris le message, parce que chaque émotion vient avec un message, une intégration, cette intégration-là qu'elle va pouvoir se permettre de faire va pouvoir l'amener dans une version de sa vie qui va l'élever. Et non, qui va, tu sais, c'est ça que les gens, à un moment donné, on va sortir du processus d'involution où est-ce qu'on s'autodétruisait parce qu'on était inconscient, à se dire, OK, là, je vais aller faire mes réintégrations pour level up ma vie parce que je suis, c'est moi qui va, tu sais, je comprends que c'est moi qui crée ma vie, là, je vais me responsabiliser, je vais aller prendre je vais aller faire ce qu'il y a à faire. Puis là, après ça, ben la vie, elle va travailler avec toi. Fait que c'était le chemin pour que tu puisses éventuellement t'en sortir et aussi que tu n'aies plus jamais à revivre l'expérience. On comprend que si c'est pas libéré, tant que c'est pas libéré, hein, ce que tu fuis te suit.
0: C'est ça.
2: Fait qu'il y a ça aussi, à un moment donné, c'est fort, là. Tu sais, là, tu dis comme, OK, on va aller le traverser. Je ne sais pas nécessairement où ça va m'amener, mais il faut faire confiance aussi au processus. Puis il faut avoir, justement, c'est pour ça des fois que c'est bon d'avoir quelqu'un qui a, tu sais, qui a marché un peu. Là. Moi, j'en avais pas de personne qui a marché le chemin. Là. Fait que ça a été long avant de lâcher ce que j'avais peur de lâcher. Mais tu sais, aujourd'hui, ben justement, un peu comme je m'en reviens là avec le prof. Ce que je donnais à mes élèves que j'aurais aimé avoir, ben là, c'est un peu ça. Qu'on peut faire, d'accompagner des humains parce qu'on comprend profondément ce qu'ils sont en train de traverser, puis on le sait que c'est tough.
4: Moi, je vais t'envoyer quelqu'un.
2: Ouais.
4: Mais comment que ça fonctionne? C'est par Internet? Vous êtes en visio? Tu peux parler de ça un petit peu?
2: Oui, mais moi, dans le fond, j'ai des je rencontre des gens. C'est bon que tu parles de ça parce que, dans le fond, moi, j'ai des gens, dans le fond, un peu partout, là, ici au Québec, mais aussi en Europe, que j'accompagne. Puis, tu sais, des fois, les gens, ils me demandent. Si c'est juste en présentiel, mais ou que si c'est pas en présentiel, ben tu sais, dans le fond, ils viendront pas, mais je leur explique, là, je leur dis, moi j'accompagne des gens en Europe qui se transforment. Là. C'est comme c'est ça la beauté de la chose aujourd'hui, c'est qu'on peut se rejoindre avec moi, ça me permet de rejoindre une plus grande quantité de personnes que si j'avais juste un bureau situé à une place. Puis on fonctionne là, par ben tu sais, la date, mettons, Messenger, la plupart des gens ils ont ça. Mm-hmm. Fait qu'il y a une caméra vidéo là-dessus, puis on se rencontre à l'heure de leur rencontre. Puis moi, avant de rencontrer la personne, je vais tout le temps faire des écrits. Moi, je fonctionne par écriture beaucoup. Fait que, puis j'aime ça avoir l'information avant de rencontrer la personne. Moi, c'est comme ça que je fonctionne parce que ça m'amène aussi mes validations personnelles. Puis les écrits, dans le fond, la personne va me confirmer parce que là, on va discuter. Puis là, j'ai déjà la ligne directrice. Comme je dis, je sais déjà de quoi qu'on va parler. Ça oriente la discussion. Puis là, des fois, les gens sont là, t'avais tout écrit ça? Ouais.
4: Un peu d'écriture automatique.
2: Ouais. Okay. Mais moi, dans le fond, c'est comme ça que j'ai développé ça. J'écrivais tout ce qui me passait par l'esprit. Puis là, je me suis mis à développer ça comme ça. Puis, les gens, ils partent avec leurs écrits à la fin aussi parce que ça devient leur intégration consciente. Ils font comme, OK, ouais, ça. Puis là, des fois, ben, on a des exercices qui viennent pendant la séance que là, je leur dis de faire. Fait que là, ils vont aller faire leur exercice. Fait que là, ils ont comme des petits devoirs. Mm. Puis là, après ça, ben, ils me disent, là, OK, j'ai mis telle affaire en place. Là, il y a telle chose que les transformations vont suivre. Là.
4: C'est un peu ça les stimule, en fait.
2: Exact. Mais, okay, tu sais, ouais. À moins qu'ils décident, tu sais, mais c'est bien rare que les gens, quand ils viennent, pour ceux qui se rendent, hein, parce qu'il y en a justement que l'ego protège. Il y en a qui viennent se renseigner, puis là, finalement, ils reculent. Puis, tu sais, moi, je dis OK, mais tu sais, quand ça va être le temps, c'est correct, tu sais. Ou il y en a des fois qui annulent la dernière minute, là, tu sais, je sais qu'il y a le système de surprotection qui est là, ils sont pas prêts. Ou ça arrive des fois qu'il y en a qui me disent, ils arrivent là, à la rencontre, puis là, ils sont comme, hey, là, ça fait une heure que je stresse, là, j'étais plus sûre, là, si j'allais venir. Puis là, finalement, tu sais, c'est juste l'ego qui stresse, mais au final, tu sais, ça se passe super bien. Ils sont vraiment contents d'être venus après, là, ça les aide beaucoup, mais ça, c'est juste pour dire à quel point on est beaucoup dans la survie, hein, la protection, c'est dangereux. J'ai plein de gens qui viennent me voir, qui sont comme, oh, la société, ou, tu sais, moi, je suis tout seul dans mon coin, là, tu sais, comme tout le monde, c'est dangereux, ou, tu sais, parce que, dans le fond, on a eu des failles, on a eu des grandes blessures, fait que, tu sais, c'est danger, fait qu'il y en a qui ont vraiment, qui s'isolent. Mais là, dans le fond, qui viennent, puis là, ils font comme, hey, je peux apprendre à faire confiance à un autre humain, je me sens compris. Puis là, je leur dis, oui, mais j'en vois plein des gens comme toi tous les jours. Fait que c'est juste que, tu sais, c'est pas de se braquer puis de penser qu'il faut s'isoler, mais tu sais, c'est juste que incarne ta fréquence, sois authentique, sois toi, et pas peur du rejet. Ça va faire un balayage énergétique de toute la gang qui n'ont pas d'affaires à être là, puis tu vas les trouver, tes semblables, mais faut que tu sois toi.
0: Exactement. Là, il reste déjà juste 5 minutes à l'émission parce que ça passe très vite. Steve, avais-tu des trucs à dire qu'on n'a pas discuté? ou...
3: Hey, tabarouette, il y en aurait plein, c'est mais...
0: T'en as une couple, tu peux dire toujours, au moins un.
3: Ben, je te dirais, non, mais tu sais, on est tous, comme je disais tantôt, on a tous un rôle à jouer dans ce grand scénario-là, parce que qu'on le veuille ou qu'on ne veuille pas, on est quand même dans un scénario à laquelle, quand on se découvre, on découvre aussi c'est quoi notre place dans ce grand scénario-là.
0: Mm-hmm.
3: Puis, on a à jouer notre rôle. C'est important autant pour le moment présent que un futur potentiel. On ne sait pas encore qu'est-ce que ça va être. Mais c'est sûr que ça ne sera pas de la bullshit comme on vit présentement. Mais pour que cette réalité-là se concrétise, ben, il y a déjà certains qui ont commencé à franchir des barrières. Pour que ça puisse se produire. Donc, Stéphanie en est une, mais il y en a plein d'autres qui parlent, qui ne sont pas nécessairement publics, mais qui ont des choses à dire, qui ont des choses à porter à l'autre. Ce qui va faire que l'émergence va se produire. Mais on est déjà très entamé dans le chemin, que c'est à peu près impossible de repousser chemin.
0: Non, une fois qu'elle t'a mis le pied sur la route, tu peux plus reculer.
2: Une fois que les parties sont éclairées, on les a vues.
0: C'est ça, tu peux plus reculer.
3: Fait qu'il y a des précurseurs, il y en a qui défoncent des barrières présentement pour avancer dans ce monde-là vertical et qui n'est pas horizontal pour que d'autres puissent trouver leur chemin plus rapidement.
2: Exact.
0: Ça te rend ému un peu?
3: C'est ce que ça dit.
0: Ben, c'est hein? Ça. Ça t'émue? T'es ému. Et tu brailles donc. C'est ça que je veux dire. Ça te fait pleurer,
3: quand,
0: mettons.
3: Quand le feu descend, c'est comme ça que ça descend pour moi.
2: Ouais.
3: Parce que ça descend pas de la même façon pour tous et chacun. Mais arrive des moments où ce que l'esprit veut parler et veut prendre la parole.
0: En tout cas, Stéphanie...
2: Moi, j'ai un message de la fin de mon esprit aussi.
0: Ben, voyons donc.
2: Je vous ai composé ça ce matin. Mais j'ai dit... Hein, moi, je travaille de même. Je dis, ben, qu'est-ce que tu veux... Je m'en vais à la radio, là, je vais avoir un micro. Qu'est-ce qu'on leur dit? C'est quoi qui tu veux qu'on dise aux gens qui vont écouter? Donc, voici ce qu'on dit. Aujourd'hui, il y a peut-être quelqu'un qui écoute la radio en silence. Quelqu'un qui doute de sa valeur, de sa place... ou de la direction de sa vie. Et le message qu'il veut passer aujourd'hui est simple. La vie nous parle constamment, à travers une rencontre, un appel, un hasard, un événement inattendu, une émotion qu'on croyait oubliée. Parfois, on pense qu'on avance, alors qu'en réalité, on fuit quelque chose qu'on aurait besoin de regarder avec honnêteté. Il y a un moment où chacun doit faire un examen de conscience. Pas pour se juger, mais pour se demander « Est-ce que la vie que je construis ressemble vraiment à qui je suis? » Parce qu'on peut avoir une maison sans se sentir chez soi. On peut avoir de l'argent sans se sentir riche intérieurement. Avoir un bon travail sans se sentir accompli. On peut avoir un conjoint, une conjointe sans connaître ce que c'est l'amour réel. On peut sourire au monde tout en portant un enfant blessé à l'intérieur de soi, la part émotionnelle qui crie. Et souvent, ce qu'on voit chez les autres n'est qu'une projection de ce qu'on porte déjà en nous. Ce qui n'est pas prêt à être conscientisé, ta conscience rejette, elle te l'a fait pointer sur les autres jusqu'à ce que tu te reconnaisses. Alors aujourd'hui, peut-être que le vrai courage n'est pas de gagner. Peut-être que le vrai courage, c'est d'accepter de se rencontrer pour vrai. D'accepter qu'on est à la fois fragile et puissant. Qu'on n'a pas besoin d'être parfait pour être aimé. Qu'on peut faire la paix avec certaines parties de nous-mêmes au lieu de toujours être en guerre intérieure. Et finalement, il y a aussi un autre message important aujourd'hui. La vie ne demande pas qu'on contrôle tout. Elle demande qu'on reste vivant. Vivant dans notre cœur, vivant dans notre réel, vivant dans notre capacité à ressentir, à aimer, à créer des liens authentiques. Parce qu'au bout du compte, ce qui transforme une vie n'est pas l'image qu'on projette, c'est l'authenticité qu'on ose enfin habiter.
0: Très beau! C'est très beau même! Je t'applaudis haut la main!
2: Oui! Ça vient de plus grand!
0: C'est très beau. Et ben en tout cas, merci Stéphanie d'être venue en studio.
2: Hey, ça m'a fait plaisir. Et ça on veut passer vite.
0: Mais on veut que les gens veulent qu'on te réinvite donc la saison prochaine.
2: Mes chiens vont être contents. Mes chiens viennent visiter leurs amis à Québec pendant ce temps-là.
0: Ben oui, la saison prochaine parce qu'on est pas mal bookés pour le reste de la saison.
2: C'est parfait.
0: Mais merci d'avoir été là. Merci Steve de ton authenticité aussi d'être qui tu es. Je trouve ça, c'est touchant, émouvant à la fois. Merci Patricia d'avoir lu les commentaires et merci à tous ceux qui nous ont joints à la toute dernière minute sur le StreamYard en direct.
2: Ma page Facebook, c'est Stéphanie Trottier, si vous voulez vous connecter. Puis justement, il y a le lien de mon e-book, mais on le mettra aussi peut-être dans le...
0: Exact. Exact. Parfait. Ben, de toute façon, on va tout mettre ça avec le podcast.
2: Yes.
0: Donc, je vous dirais bien, restez là pour la zone insolite. Mais non, il n'y en aura pas. Il n'y en aura pas cette semaine. On est en congé de la zone insolite. Et on revient la semaine prochaine avec, je pense que c'est APA. Mais de toute façon, c'est ça. Merci. Mille merci. Merci Stéphanie. Hey, merci d'avoir été là. Merci d'avoir été là, tout le monde aussi. Et on se revoit la semaine prochaine pour une autre belle émission. Merci aussi de ton support et d'avoir joué le mannequin tantôt, Brigitte, pour que je fasse un setup de caméra. Donc, restez là pour, si vous voulez écouter de la musique. Sinon, de la musique, j'ai bien dit. Sinon, on se revoit la semaine prochaine. Et bonne semaine, tout le monde.
2: Bye bye.
0: Bye bye.
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4: J'ai sorti quelques random facts pour avoir du plaisir aussi. Hein. Une des places les plus communes pour retrouver quelqu'un de mort, eh bien, imagine-toi donc.
5: Un cimetière. Ben, je m'excuse, mais 1-0 Rémi. C'est sûr que c'est ça.
4: OK. Je voulais dire, non, c'est la salle de bain. Parce que, habituellement...
5: Ah, retrouver quelqu'un qui vient de décéder.
4: Exactement.
5: Qui n'est pas encore inhumé. Là.
4: Non, c'est ça. L'ours polaire est un des seuls animaux à chasser l'humain. L'ours, lui, littéralement, s'attaquerait à l'homme de façon genre, je vais te chasser.
5: Mais ouais, en même temps, l'ours polaire, j'ai de quoi pour lui, moi.
4: C'est-à-dire?
5: La fonte des glaces.
4: OK, Laurent et son pick-up. Il y aurait actuellement plus de 2000 tueurs en liberté aux États-Unis.
5: 2000?
4: Ouais.
5: Moi, je pense qu'il y en a plus que ça.
6: Ouais, moi aussi, je pense qu'il y en a plus que 2000.
4: Ça compte pas les gens.
5: Aux États, en plus.
6: Sur 350 millions. Là.
4: Non, mais celle-là, elle est le fun. Le mannequin de CPR, là, les cours de respiration artificielle.
5: Ouais.
4: Imagine-toi donc que ce mannequin-là s'est basé sur le visage d'une fille de 16 ans.
5: Ben là, ça devient malaisant encore, ton fait, là. Ça n'a pas pris de temps.
6: C'est ce que j'ai dit.
4: Qui est inconnu et qui est décédé noyé dans la Seine en 1880, qu'on a moulé son visage parce qu'elle avait l'air tellement sereine.
6: C'est ça. Ben, sereine, elle devait être gonflée un peu. Ils l'ont retrouvée dans la Seine, pareil.
4: Et ils ont utilisé son visage pour faire la face du mannequin.
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